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Il y a ce moment où vous savez, entre l'été caniculaire et l'hiver, vous avez le truc où le matin il fait froid, vous vous habillez, vous ressortez le gros blouson et puis passé midi, bah vous pouvez sortir le t-shirt. Eh ben on y est, nous sommes sur cette période-là. Bienvenue, c'est JP le matin, j'espère que vous allez bien. Aujourd'hui nous sommes jeudi, le jeudi c'est le coup de cœur lecture. Véronique Desclamen nous parlera de Rochebrune, c'est tout à l'heure à 8h10. Le rassemblement de véhicules d'avant 2000, ça se passe ce week-end à Fontaine-lès-Luxeuil, interview à 7h38. Et puis quel surnom aimerait avoir nos enfants comptoient. Il y a le surnom qu'on nous donne, qu'on n'a pas toujours envie, et puis il y a le surnom qu'on aimerait bien. Réponse dans un petit quart d'heure. Pour la playlist des Volchonoises, Joy Jonathan, Naïka, Garou, jeudi 10 septembre, bienvenue, il est 7h.

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1: Jean-Pierre Pointeau.
2: Bonjour, ce week-end, c'est la 12e édition du Lux Trophy au Palais des Sports de Luxeuil. Deux journées, deux compétitions avec l'élite du basket masculin français et européen. Gérard Vien de l'AIL Luxeuil Saint-Sauveur Basket.
3: La GDA Bourgogne-Dijon, la SIG Strasbourg, l'Élan Chalon, détenteur du trophée, et puis Anvers, champion de Belgique. Un club comme les clubs français qui évolue au niveau européen, et c'est cela aussi qui intéresse, c'est-à-dire rencontrer des équipes inhabituelles. Et c'est le cas du Lux Trophy, et chaque année, on essaie de changer un petit peu le quatuor, en fonction de leur disponibilité, bien sûr.
2: L'entrée est à 15 euros la journée, les places sont en vente sur place ou auprès d'Auchan Luxeuil. En Haute-Saône, une soixantaine d'agriculteurs se sont rassemblés mardi soir devant la préfecture à Vesoul pour déverser des cannes de maïs abîmées par des sangliers pour protester contre le plan d'aide d'1 milliard d'euros annoncé par le gouvernement. Les syndicats agricoles jugent les mesures insuffisantes, notamment pour les jeunes exploitants et les agriculteurs récemment installés ou ayant investi. Ils demandent une année blanche pour ces exploitations avec une prise en charge des intérêts, mais aussi un plan d'adaptation au changement climatique. La prochaine étape pourrait avoir lieu ce week-end aux terres de Jim en Moselle, où la ministre de l'Agriculture, Annie Genevard, est attendue. À Vesoul, le parc des expositions accueille aujourd'hui le tour régional emploi-inclusion. Plus de 1000 offres d'emploi sont à pourvoir en Bourgogne-Franche-Comté, dont plusieurs centaines en Haute-Saône. CDI, CDD, alternance, apprentissage ou stage. Les offres concernent tous les secteurs et tous les profils, avec ou sans diplôme. Une quarantaine de partenaires seront présents pour proposer des job dating, des ateliers, du coaching et des stands consacrés à la formation ou à la reconversion, ainsi que des tables rondes. Le forum est gratuit et ouvert à tous. Vesoul, où le cinéma Majestic a été lourdement endommagé dans la nuit de mardi à mercredi vers 3h du matin, une équipe cagoulée a fait exploser le distributeur de billets situé à l'entrée du cinéma pour tenter de récupérer l'argent. L'explosion a soufflé un mur de la salle numéro 1 qui restera fermé pendant un long moment. Des équipements de projection sont également endommagés. Le cinéma reste ouvert au public. Le montant du préjudice, aussi bien pour le cinéma que pour le Crédit Agricole, pour le distributeur, n'est pas encore connu. Allure, les gendarmes du peloton de surveillance et d'intervention disposent de nouveaux équipements de secourisme, garrots, pansements d'urgence ou encore matériel pour les brûlures. Une dotation financée avec à hauteur de 610 euros par l'association des amis de la gendarmerie de Haute-Saône. Ces équipements doivent permettre aux militaires de mieux prendre en charge les victimes, notamment lorsqu'ils sont les premiers à arriver sur une intervention. Le matériel servira aussi à leur formation avec des exercices réguliers pour maintenir leurs compétences en secourisme. Ce samedi, à Fougerolles, c'est soirée-concert à la salle des fêtes avec en tête d'affiche le groupe Pop-Rock Story. Et juste avant, à 19h30, le groupe local Jazzouille, François Midrouillet, président de Fougarque Loisirs.
4: Nous, on est là, je dirais, un petit peu pour faire du bruit et attirer les gens pour qu'ils tournent la tête ou plutôt qu'ils tendent l'oreille vers ce qui peut se passer. Et puis l'intérêt du jazz avant Pop Rock Story, c'est qu'on est, je dirais, les ancêtres de la pop et du rock en jouant du jazz Nouvelle-Orléans.
2: Ah, François Midrouillet qui fait partie également du groupe Jazzouille. C'est à 19h30, Pop Rock Story, c'est à 20h30, le tarif est à 10 euros.
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2: C'est un samedi qui sera ensoleillé. Bon alors actuellement, il fait frais dans les Vosges saunoises avec de 9 à 13 degrés jusqu'à 15 ce matin. C'est après-midi, 21 degrés de Luxeuil-Assau, 21 à Saint-Loup-sur-Semouse, Magnon-Cours et Kers, 22 au Zénan et Vesoul. Demain, une journée identique, il fera un petit peu plus chaud, jusqu'à 16 degrés le matin et 23 l'après-midi.
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2: 7h05 sur Comtoise Radio, chien rigolo, trésor et un bon plan carburant. Ce sont trois histoires improbables mais vraies. Et c'est juste après Garou. Bienvenue, bon réveil. Ciao.

Bon réveil avec la playlist des Vosges chaunoises. 7h09 sur Comtoise Radio, Demi Lovato, Joy Jonathan, Neika, c'est la suite. Des histoires improbables qui arrivent à des personnes ordinaires, c'est improbable mais vrai. Gosta est un cocker, un jeune chien qui fait fondre des millions d'internautes sur les réseaux sociaux grâce à ses siestes express. En fait, le chien a été diagnostiqué une narcolepsie couplée à une cataplexie dès l'âge de 9 semaines. Alors ça veut dire quoi ce charabia ? En fait, dès que Gosta traverse une émotion un peu forte, ses muscles lâchent, il tombe et il s'endort net. Vous lui lancez la balle, il est un peu excité, il commence à courir, boum, il tombe, il s'endort, il fait une sieste. Alors ses maîtres rassurent, cette anomalie génétique reste totalement inoffensive pour sa santé. Alors du coup, quand vous voyez les vidéos, le chien il peut pas faire grand chose. Allez, tu viens, viens Gosta, on va se balader, boum, il tombe. Bon. Au Danemark, en refaisant sa terrasse, un homme a déterré par hasard le plus grand trésor d'argent viking du pays. L'homme qui voulait simplement poser des dalles dans son jardin, sa fourche tape sur quelque chose de dur dans la terre. Bon, il creuse, il pensait tomber sur un morceau de ferraille, un vieux truc de clôture. Et puis finalement, il tombe sur un coffre à l'intérieur, 700 pièces, des bijoux, des lingots d'argent. Le butin contenait même une amulette en forme de marteau de Thor. Le trésor pèse près de 18 kilos, soit 3 fois l'ancien record national. Ces reliques exceptionnelles rejoindront bientôt la collection d'un musée local. Oui, lui, il a zéro. D'ailleurs, en ce moment, dans le conseil d'experts, vous pouvez entendre notre experte avocate Martine qui nous parle justement trésor si vous en déterrez en France. Il y a quelques conseils qui peuvent vous intéresser. Et puis on termine en Charente. Des dizaines d'automobilistes se sont rués sur une station-service en pleine nuit parce qu'il y avait une erreur de prix qui permettait d'acheter du sans-plomb 98 à 1,239€ au lieu de 2,239€. L'astuce a circulé hyper rapidement sur les réseaux et en fait, donc les conducteurs ont fait la queue, tous au milieu de la nuit jusqu'à vider la cuve. Le panneau, le grand panneau d'affichage affichait le bon montant, sauf qu'au moment de payer à la pompe, ben c'était le tarif à 1,239€. La direction a corrigé le bug d'affichage dès le lendemain matin, tu m'étonnes. Le magasin a reconnu une faute humaine et un manque à gagner colossal. Oui, c'est un petit peu Noël avant l'heure. Si des fois ça se produit dans le coin des Vosges chaunoises, dites-le nous. 7h12, foire de Lure et élection de Miss Franche-Comté après Neika.

0: Patrick Bruel, Demi Lovato, Joy Jonathan, c'est la suite de la playlist des Vosges Chaunoises. 7h15, chaque jour, nous ouvrons ensemble les journaux et aujourd'hui, ce sont les affiches de la Haute-Saône.
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0: Alors, sur les... Hop là, c'est jeudi, j'allais dire c'est vendredi. Non, c'est jeudi, on n'est pas encore vendredi, mais la semaine va être longue. Pour les affiches de la Haute-Saône, on va retrouver Quentin pour découvrir le programme ensemble. Le jeudi, nous ouvrons ensemble les affiches de la Haute-Saône. Bonjour Quentin.
2: Bonjour JP, bonjour à tous.
0: Journaliste aux affiches de la Haute-Saône, à lire cette semaine la Foire de Lure.
2: Oui, la Foire de Lure ne commencera que le 24 septembre, mais déjà l'esplanade Charles de Gaulle a entamé sa transformation. Depuis lundi, l'immense chapiteau de 6300 m² se déploie entre le cinéma et le lycée Colomb. Donc loué au chapiteau Lourdel, qui est une entreprise basée dans le Pas-de-Calais, il mobilise plusieurs personnes durant la semaine. Donc la Foire, c'est un budget avoisinant les 260 000 euros et cet événement nécessite une sacrée organisation financière. Mais à l'inverse, sur le plan économique, il y a évidemment les ventes réalisées par les exposants, mais la Foire génère aussi d'importantes retombées à l'échelle du territoire. Selon un chiffrage des organisateurs, les retombées économiques globales, directes et indirectes, s'élevaient à plus de 156 000 euros en 2024 à l'échelle locale. Donc cette année, on retrouvera 103 exposants qui auront un stand, parmi lesquels un tiers de nouveau par rapport à la dernière édition il y a 2 ans. Et la Foire de Lure rime aussi avec spectacle. Pour cette édition, il y aura une soirée années 80, une autre qui mettra à l'honneur ABBA et un spectacle féerique le dimanche. Et les billets sont notamment en vente chez nous aux affiches de la Haute-Saône, donc n'hésitez pas.
0: Vendredi, l'élection de Miss Franche-Comté.
2: Oui, 14 candidats s'affronteront ce vendredi à Port-sur-Saône pour remporter la couronne de Miss Franche-Comté et concrétiser le rêve de participer à Miss France. Et parmi les prétendantes figurent 3 haussonnoises, Lola Charron-Pierre, Miss Haute-Saône, Elisabeth Abataille, sa première dauphine, et Maya Coupé de Kermartin, deuxième dauphine. Lola est âgée de 19 ans et originaire de Rio. Elle vient de terminer son BTS hôtellerie-restauration à Vesoul. Et sur le plan professionnel, elle souhaite ouvrir son propre restaurant, de préférence à l'étranger, ou trouver dans un établissement déjà existant, ici ou ailleurs. Elisabetta est, elle, âgée de 19 ans et originaire de Verlan, non loin d'Héricourt. Elle est à moitié ukrainienne par sa mère et elle va bientôt rentrer en deuxième année d'école de commerce à l'ECM de Belfort. Et enfin, Maya, qui a 18 ans, est originaire de Genevray, à côté de Luxeuil. Et elle est actuellement en deuxième année de licence de psychologie à Besançon dans le but de devenir psychologue clinicienne. Donc ce vendredi, on sera tous derrière les haussonnoises pour espérer qu'il y en ait une qui remporte la couronne régionale.
0: Vous avez une favorite ?
2: Non, pas spécialement, non.
0: Surtout, oui, ça sont vos origines suisses, ne pas prendre position.
2: La neutralité, oui.
0: La Foire de Lure, l'élection de Miss Franche-Comté à retrouver dès aujourd'hui dans les affiches de la Haute-Saône et sur les affiches de la Haute-Saône.fr. Eh bien, merci d'avoir été avec nous, Mister Franche-Comté.
2: Bonne journée, JP. À bientôt.
0: Il est 7h18 sur Comtoise Radio. À suivre, on va retrouver nos enfants comtois pour savoir quel surnom ils aimeraient avoir. Ça sera après Joyce Jonathan. Dis-moi que

0: ça ira.
1: Bienvenue sur Comptoise Radio, c'est JP le matin, je vous accompagne jusqu'à 10h avec la playlist des Vosges chaunoises, Hermès Osmond, Patrick Bruel, Demi Lovato. À 7h22, à l'occasion du concert ce soir de Jay-Z au Stade de France, on va parler surnom, parce que Jay-Z en vrai il s'appelle Sean Corey Carter. Alors comment aimerait se faire surnommer Lilou, Facundo, Maena, Hamza, Lolita, Vittoria et Nathan? Ils sont en classe de CM1, CM2 avec maîtresse Lorraine à Saint-Joseph à Fougerolles.
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4: Comment aimerais-tu que l'on te surnomme ?
5: J'aimerais qu'on me surnomme Hamzou.
6: J'aimerais bien qu'on me surnomme Vito ou Vivi car c'est mignon.
7: J'aimerais qu'on me surnomme le DJ.
8: J'aimerais bien qu'on me surnomme Lolo parce que c'est mignon.
9: J'aimerais bien qu'on me surnomme Nat car c'est rigolo.
10: J'aimerais bien qu'on me surnomme Mama parce que j'aime bien.
1: Ça évoluera peut-être après avec le passage au collège au niveau des surnoms. Demain avec nos enfants comptons, on leur demandera pour eux ce que devrait être la fête de l'humanité. 7h23, vous circulez bien sur les routes des Vosges chaunoises, pas de difficultés au niveau des trains actuellement, tout va bien. Vous allez faire le plein de carburant pour trouver le gasoil. Il est à 2,25€ à la station totale de Saint-Sauveur, de Lure et de Vesoul. Le samplon 95 E10 est à 1,99€ au total de Saint-Sauveur et de Saint-Loup, 2,35€ à l'intermarché de Corbenay. Le samplon 98 est à 1,99€ à la totale de Saint-Loup, 2,55€ à l'intermarché de Corbenay et 2,20€ à l'intermarché de Vesoul. À suivre sur Comptoise Radio dans l'actu musicale, c'est Soprano qui fait le buzz aujourd'hui. Je vous en parle après Demi Lovato.

0: Comptoise Radio, la suite de la playlist Les Vosges Chaunoises avec Pierre Demer, Hermès Ousmane et Patrick Bruel. À 7h27, on a un poil en retard. Chaque matin, nous nous intéressons aux dernières nouvelles du monde de la musique. C'est l'actu musicale. Et le chanteur Soprano vient d'annoncer une immense tournée des stades façon karaoké géant.
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0: Ça, c'est son dernier titre DJ, le Karaoke Stadium Tour, c'est comme ça que ça s'appelle. Pour accompagner la sortie de son 9e album studio début 2027, les 6 premières dates pour l'année prochaine, Lille, Nantes, Metz, Le Mans, Bordeaux ou encore Lyon. Et une partie du public en pelouse recevra des accessoires, des déguisements pour jouer un rôle direct dans la scénographie. Sur scène, il va faire revivre certains de ses personnages cultes, comme le clown.
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0: La billetterie qui ouvre officiellement ce vendredi à midi.
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Avec Soprano de retour dans les stands en version karaoké. Il y a un concept, pourquoi pas, faut innover. Allez, dans deux minutes, on va faire le point sur l'actu des Vauchonnoises, notamment le tournoi de basket de haut niveau Lux Trophy qui se prépare, ça sera ce week-end à Luxeuil-les-Bains. Belle matinée, c'est JP le matin, je vous accompagne jusqu'à 10h sur Comtoise Radio.

0: Belle matinée, merci d'avoir choisi Comptoise Radio pour démarrer ce jeudi. Ça y est, c'est bientôt le week-end qui arrive. La suite de la playlist des Vauchonnoises avec Walk the Moon, Pierre Demer, Hermès Southband. Dans la prochaine demi-heure, vous êtes Sagittaire. Vous êtes chanceux aujourd'hui, vous êtes le signe fort du jour. L'horoscope avant 8h. Pour la réouverture de votre agence mutuelle de Poitiers à Luxeuil-les-Bains, nous vous invitons au restaurant, jouant à la question de culture générale. C'est à 7h45. Et puis à ne pas manquer le rassemblement d'auto, de moto, d'avant 2000 à Fontaine-lès-Luxeuil. C'est ce week-end, on en parle dans l'agenda, ça sera à 7h38.
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0: Bonjour, ce week-end, c'est la 12e édition du Lux Trophy au Palais des Sports de Luxeuil. Deux journées de compétition avec l'élite du basket masculin français et européen. Gérard Vien de l'AIL Luxeuil Saint-Sauveur Basket.
3: La GDA Bourgogne-Dijon, la SIG Strasbourg, l'Élan Chalon, détenteur du trophée, et puis Anvers. Champion de Belgique, un club comme les clubs français qui évolue au niveau européen, et c'est cela aussi qui intéresse, c'est-à-dire rencontrer des équipes inhabituelles. Et c'est le cas du Lux Trophy, et chaque année on essaie de changer un petit peu le quatuor, en fonction de leur disponibilité bien sûr.
0: La journée est à 15€, les places sont en vente auprès d'Auchan Luxeuil ou directement sur place les jours de match. En Haute-Saône, une soixantaine d'agriculteurs se sont rassemblés mardi soir devant la préfecture à Vesoul pour y déverser des cannes de maïs abîmées par les sangliers pour protester contre le plan d'aide d'1 milliard d'euros annoncé par le gouvernement. Les syndicats agricoles jugent les mesures insuffisantes, notamment pour les jeunes et les agriculteurs récemment installés ou ayant investi. Ils demandent une année blanche pour ces exploitations avec une prise en charge des intérêts, mais aussi un plan d'adaptation au changement climatique. La prochaine étape pourrait avoir lieu ce week-end aux terres de Gym, en Moselle, où la ministre de l'Agriculture, Annie Genevard, est attendue. À Vesoul, le parc des expositions accueille aujourd'hui le tour régional emploi-inclusion. Plus de 1000 offres d'emploi sont à pourvoir en Bourgogne-Franche-Comté, dont plusieurs centaines en Haute-Saône. CDI, CDD, alternance, apprentissage ou stage. Les offres concernent tous les secteurs et tous les profils avec ou sans diplôme. Une quarantaine de partenaires seront présents pour proposer des job dating, des ateliers, du coaching, des stands consacrés à la formation ou à la reconversion, ainsi que des tables rondes. Le forum est gratuit et ouvert à tous. Vesoul, où le cinéma Majestic a été lourdement endommagé dans la nuit de mardi à mercredi. Vers 3h du matin, une équipe cagoulée a fait exploser le distributeur de billets situé à l'entrée du cinéma sur la gauche pour tenter de récupérer l'argent du coffre. L'explosion a soufflé un mur de la salle numéro 1 qui restera fermé pendant un long moment. Des équipements de projection sont également endommagés. Le cinéma reste ouvert. Le montant du préjudice n'est pas encore connu, que ce soit pour le Crédit Agricole qui est propriétaire du distributeur ou le cinéma. À Lure, les gendarmes du peloton de surveillance et d'intervention disposent de nouveaux équipements de secourisme. Garrot, pansements d'urgence ou encore matériel pour les brûlures. Une dotation financée à hauteur de 610€ par l'association des amis de la gendarmerie de la Haute-Saône. Ces équipements doivent permettre aux militaires de mieux prendre en charge les victimes, surtout lorsqu'ils sont les premiers à arriver sur une intervention. Le matériel servira aussi à leur formation avec des exercices réguliers pour maintenir leurs compétences en secourisme. Ce samedi, Fougerolles à Fougerolles, c'est soirée concert à la salle des fêtes avec en tête d'affiche le groupe Pop Rock Story. Et juste avant, à 19h30, le groupe local Jazzouille avec François Midrouillet qui en fait partie et qui est également président de Fougères Loisirs.
4: Nous, on est là, je dirais, un petit peu pour faire du bruit et attirer les gens pour qu'ils tournent la tête ou plutôt qu'ils tendent l'oreille vers ce qui peut se passer. Et puis l'intérêt du jazz avant Pop Rock Story, c'est qu'on est, je dirais, les ancêtres de la pop et du rock en jouant du jazz Nouvelle-Orléans.
0: Jazzouille et Pop Rock Story en concert à Fougerolles, le tarif est de 10€.
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0: Ça sera un jeudi ensoleillé, alors il fait frais. En ce moment, dans les Vauches-Saunois, ça caille quand même un peu avec de 9 à 13 degrés, jusqu'à 15 au mieux dans la matinée, cet après-midi. Midi. 21 de Luxeuil-Yasso, 21 degrés à Saint-Loup, Magnon-Cours-Équers, 22 au Zénon et Vesoul. Demain, une journée identique, il fera un petit peu plus chaud, jusqu'à 16 degrés le matin et 23 l'après-midi.
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0: Le rassemblement de véhicules d'avant 2000, ça se déroule à Fontaine-lès-Luxeuil ce week-end. Interview dans 3 minutes après Hermès Housebrand sur Comptoise Radio.
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0: La playlist dévotionnoise se poursuit. Nous aurons Kyo, Wolvemoon et Pierre Demer. Il est 7h39.
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0: Chaque jour, nous vous proposons des idées de sortie à faire ici, chez nous, dans les Vosges-Chaunoises, direction Fontaine-lès-Luxeuil.
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0: Ce dimanche 9h-18h, salle polyvalente de Fontaine-lès-Luxeuil, se déroule le troisième rassemblement d'anciens véhicules d'avant 2000. Bonjour Marco Madera.
3: Bonjour.
0: Président de l'association Auto Rétro Sequanta, association pour la préservation du patrimoine auto ancien. Ce dimanche, alors il y a le rassemblement de véhicules, mais pas que, avant tout, c'est un rassemblement de passionnés d'anciens véhicules.
3: C'est une journée à passer entre passionnés d'anciens véhicules. Alors en fait, on va discuter autour de nos véhicules, de l'histoire de nos véhicules et de la restauration des véhicules.
0: Il y a 60-70 véhicules anciens, alors ça peut être des voitures, des mobilettes, il y aura une caravane d'avant les années 2000 qui vont être là. Qu'est-ce qu'on va retrouver sur à l'extérieur et à l'intérieur?
3: Des véhicules sportifs des années 80, du style R5 GT Turbo, 205 GTI, des véhicules encore plus anciens, du style Citroën DS. À l'intérieur de la salle, il y aura tout ce qui est vente de véhicules miniatures, vente de vêtements brodés, donc à l'effigie d'anciens véhicules.
0: C'est la troisième édition sur les deux premières. C'est quoi votre meilleur souvenir, Marco?
3: Mon meilleur souvenir, c'est de voir arriver tant de monde avec leurs anciens véhicules, de discuter avec tous les propriétaires.
0: C'est un moment convivial qui nous attend ce dimanche, salle polyvalente à Fontaine-lès-Luxeuil. C'est de 9h à 18h. L'entrée est à 2€. C'est gratuit pour les moins de 12 ans. Le rassemblement d'anciens véhicules d'avant 2000. Merci d'avoir été avec nous, Marco Madera.
3: Merci à vous.
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0: La fête de la fraternité se prépare pour ce week-end à Luxeuil. Nous en parlerons demain, 7h41. Tout va bien, c'est fluide sur les routes des Vosges chaunoises. Si vous circulez, pas de soucis. La même chose au niveau du rail, actuellement tous les voyants sont au vert. Vous allez faire le plein de carburant. Vous trouvez en ce moment le gasoil à 2,25 au total de Saint-Sauveur, de Lure et de Vesoul. Le samplon 95-10 est à 1,99 au total de Saint-Sauveur et de Saint-Loup et 2,035 à l'intermarché de Corbenay. Pour le samplon 98, il est à 1,99 à la totale de Saint-Loup, 2,155 à l'intermarché de Corbenay et 2,20 à l'intermarché de Vesoul. 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

Extrait du prochain album de Pierre Demaere qui arrive dans les bacs dans quelques semaines, ou en digital, ça dépend. Alex Warren, Kyo et Walk the Moon pour la suite, 7h45. Alors, un, nous sommes à l'heure et je suis content. 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Bonne chance à vous, un gagnant, vous peut-être, après Wolvermoon sur Comtoise Radio.

0: Bienvenue sur Comptoise Radio, vous arrivez bien, c'est JP le matin. Dans la playlist des Vosges Chaunoises, on aura Jerry Halliwell, Alex Warren ou encore Kyo. À 7h49, nous sommes à Lure. Bonjour Ludovic.
1: Ludovic, oui, bonjour.
0: Vous jouez avec nous pour tenter de remporter votre repas pour deux personnes, valeur des menus 60 euros, offert avec votre agence mutuelle de Poitiers à Luxeuil-les-Bains, agence Stéphanie Beaupoil. Question géographie, dans quel pays d'Amérique du Sud se trouve le Machu Picchu?
1: Au Pérou.
0: Le Pérou, c'est ça, c'est gagné. Vous allez pouvoir dire à votre épouse, chérie viens, je t'invite au resto, c'est moi qui régale.
1: Ben super, je suis content. Merci à Comptoise Radio. Merci beaucoup.
0: Avec plaisir. Vous nous suivez, vous nous écoutez depuis le début.
1: Oui, tout à fait. Oui, depuis le début. Ouais,
0: ça fait quoi? Je regarde dans le studio, date d'inauguration 14 octobre 2024. On va bientôt fêter nos 2 ans. Ben, en tout cas, merci beaucoup de nous écouter, de nous avoir choisis. Ça fait toujours plaisir.
1: Ben, merci à vous. C'est gentil. Merci beaucoup.
0: Passez une très belle journée à Lure.
1: Merci, pareillement.
0: Merci, à bientôt. 7h50, demain, dernière chance pour vous de jouer et de remporter vos repas au restaurant du Golfe de Bellevue. À suivre, sur Comptoise Radio, votre horoscope, vous êtes Sagittaire. Ah, vous êtes chanceux aujourd'hui. En mode chance, le signe fort du jour. L'horoscope complet, après la dernière danse, remise au goût du jour avec Kyo et Cœur de Pirate sur Comptoise Radio.

0: Bon jeudi avec Comptoise Radio. On va avoir des éclaircies, hein, mais sortez quand même la petite laine ce matin parce que ça caille un peu dehors. Dans la playlist des Vauchonnoises arrive le nouveau Mylène Farmer, on aura Jerry Halliwell ou encore Alex Warren. À 7h54, c'est votre horoscope de ce jeudi 10 septembre. Bélier, vous vous lancez dans un projet commun avec votre conjoint. Taureau, en couple, vous ne ratez aucune occasion de vous amuser. Gémeaux, remarque facilement toutes vos qualités et vos atouts. Cancer, vous allez faire une rencontre excitante aujourd'hui. Lion, vous devez faire face à des situations inattendues. Vierge, remettez un peu de piment dans votre couple. Balance, vous donnez une nouvelle direction à votre vie professionnelle. Scorpion, ne remettez pas au lendemain ce que vous avez à faire. Sagittaire, le signe fort du jour, vous avez de la chance, profitez-en. Capricorne, gardez le contrôle sur vos affaires en cours. Verseau, vous êtes rapide et efficace dans votre travail. Poisson, vous prenez des initiatives pour améliorer votre quotidien. À suivre, dans 5 minutes, à 8h, le tournoi de basket de haut niveau Lux Trophy se prépare. C'est ce week-end à Luxeuil. Interview dans l'actu des Vauchonnoises et Alex Warren, c'est juste après ça sur Comptoise Radio.
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Bienvenue, vous êtes sur Comptoise Radio, c'est JP le matin, je vous accompagne jusqu'à 10h. Ce qui nous attend dans la prochaine demi-heure, est-ce qu'il faut négocier l'achat immobilier, le prix de la maison ou de l'appartement, est-ce que c'est une bonne idée ou pas? On verra ça avec Théo de chez Carité Immobilier dans Conseil d'Experts, c'est dans 20 minutes. Rochebrune, c'est le coup de cœur lecture de Véronique de la librairie Les Cyclamènes. Quand un couple avec des enfants, plutôt une vie plan-plan, tombée dans la routine, vont faire face à leur destin. Quand le destin va s'en mêler, c'est à découvrir dans 10 minutes. Et puis, quel surnom aimerait avoir nos enfants comtois? Parce qu'il y a le surnom qu'on nous donne. Et puis, il y a celui qu'on aimerait avoir, c'est à découvrir dans moins de 10 minutes sur Comptoise Radio. La playlist des Vosges chaunoises avec Malcolm, Mylène Farmer et Jerry Halliwell. Soyez les bienvenus, nous sommes jeudi le 10 septembre, il est 8h.

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1: Jean-Pierre Poinceau.
2: Bonjour, ce week-end, c'est la 12e édition du Lux Trophy au Palais des Sports de Luxeuil. Deux journées de compétition avec l'élite du basket masculin français et européen. Gérard Vien, de l'Aile Luxeuil Saint-Sauveur Basket.
3: La JDA Bourgogne-Dijon, la SIG Strasbourg, l'Élan Chalon, détenteur du trophée, et puis Anvers. Champion de Belgique, un club comme les clubs français qui évolue au niveau européen, et c'est cela aussi qui intéresse, c'est-à-dire rencontrer des équipes inhabituelles. Et c'est le cas du Lux Trophy, et chaque année on essaie de changer un petit peu le quatuor, en fonction de la disponibilité bien sûr.
2: Le tarif est de 15 euros pour la journée, les places sont en vente auprès d'Auchan Luxeuil ou directement sur place le jour du tournoi. En Haute-Saône, une soixantaine d'agriculteurs se sont rassemblés mardi soir devant la préfecture de Vesoul pour déverser des cannes de maïs abîmées par les sangliers pour protester contre le plan d'aide d'1 milliard d'euros annoncé par le gouvernement. Les syndicats agricoles jugent les mesures insuffisantes, notamment pour les jeunes exploitants et les agriculteurs récemment installés ou ayant investi. Ils demandent une année blanche pour ces exploitations avec une prise en charge des intérêts, mais aussi un plan d'adaptation au changement climatique. La prochaine étape pourrait avoir lieu ce week-end aux terres de Gym en Moselle, où la ministre de l'Agriculture, Annie Genevard, est attendue. À Vesoul, le parc des expositions accueille aujourd'hui le tour régional emploi-inclusion. Plus de 1000 offres d'emploi sont à pourvoir en Bourgogne-Franche-Comté, dont plusieurs centaines en Haute-Saône. CDI, CDD, alternance, apprentissage ou stage. Les offres concernent tous les secteurs et tous les profils avec ou sans diplôme. Une quarantaine de partenaires seront présents pour proposer des job dating, des ateliers, du coaching, des stands consacrés à la formation ou à la reconversion. Il y aura également des tables rondes. Le forum est gratuit et ouvert à tous. Vesoul, où le cinéma Majestic a été lourdement endommagé dans la nuit de mardi à mercredi. Vers 3h du matin, une équipe cagoulée a fait exploser le distributeur de billets situé à l'entrée du cinéma pour tenter de récupérer l'argent du coffre. L'explosion a soufflé un mur de la salle numéro 1 qui restera fermé pendant un long moment. Des équipements de projection sont également endommagés. Le cinéma reste ouvert au public, montant du préjudice aussi bien pour le cinéma que pour le Crédit Agricole, propriétaire du distributeur, n'est pas encore connu. Allure, les gendarmes du peloton de surveillance et d'intervention disposent de nouveaux équipements de secourisme, garrots, pansements d'urgence ou encore matériel pour les brûlures. Une dotation financée à hauteur de 610 euros par l'Association des Amis de la Gendarmerie de Haute-Saône. Ces équipements doivent permettre aux militaires de mieux prendre en charge les victimes, surtout quand ils arrivent en premier sur les interventions. Le matériel servira aussi à leur formation avec des exercices réguliers pour maintenir leurs compétences en secourisme. Ce samedi, à Fougerolles, c'est soirée concert à la salle des fêtes avec en tête d'affiche le groupe Pop Rock Story. Et juste avant, à 19h30, le groupe local Jazzouille, dont fait partie François Midrouillet, le président de Fougarte Loisirs.
4: Nous, on est là, je dirais, un petit peu pour faire du bruit et attirer les gens pour qu'ils tournent la tête ou plutôt qu'ils tendent l'oreille vers ce qui peut se passer. Et puis l'intérêt du jazz avant Pop Rock Story, c'est qu'on est, je dirais, les ancêtres de la pop et du rock. En jouant du jazz Nouvelle-Orléans.
2: Jazzouille et Pop Rock Story en concert à Fougerolles, tarif 10 euros.
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2: Nous aurons un jeudi ensoleillé, il fait frais en ce moment quand même dans les Vosges saunoises de 9 à 13 degrés, jusqu'à 15 ce matin, cet après-midi, 21 de Luxeuil-Assaut, 21 à Saint-Loup, Magnoncourt et Kers, 22 au Zénon et Vesoul. Demain, une journée identique, il fera un petit peu plus chaud jusqu'à 16 degrés le matin et 23 l'après-midi.
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2: Je regardais le documentaire Formula One sur Netflix. Je suis toujours content parce qu'on a Cyril, qui est notre voix antenne, qui pose sa voix dans le documentaire, et j'ai vu que Jerry Halliwell était la femme de Christian Horner, l'ancien patron de Red Bulls. Ça me semblait important de vous en parler. Nos enfants comtoient en mode surnom, juste après Jerry Halliwell.

0: Comptoise Radio et la playlist des Vosges chaunoises. Avec Adé, Madcon et Mylène Farmer, son nouveau titre, c'est à qui le tour. Avant ça, 8h09, chaque jour, nous allons à la rencontre des enfants de notre territoire. Nous leur posons une question dans l'air du temps. Ce sont les enfants comtois. Lilou, Facundo, Maena, Hamza, Lolita, Victoria et Nathan sont en classe de CM1 à CM2 à l'école Saint-Joseph de Fougerolles avec Lorraine. Leur maîtresse, et aujourd'hui, il y a le concert de Jay-Z au Stade de France. Et Jay-Z, de son vrai nom, c'est Sean Corey Carter, le prétexte pour parler surnom avec nos enfants comtois.
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3: Comment aimerais-tu que l'on te surnomme ?
4: J'aimerais qu'on me surnomme Hamzou.
5: J'aimerais bien qu'on me surnomme Vito ou Vivi car c'est mignon.
6: J'aimerais qu'on me surnomme le DJ.
7: J'aimerais bien qu'on me surnomme Lolo parce que c'est mignon.
8: J'aimerais bien qu'on me surnomme Nat car c'est rigolo.
9: J'aimerais bien qu'on me surnomme Mama parce que j'aime bien.
10: La Mama, ça, le côté le parrain. Oui, viens voir la Mama, mon petit. Il est... Oui, chacun son référence, 8h10. Demain, on va parler de la fête de l'humanité pour eux. Qu'aimerait-il que soit la fête de l'humanité ? C'est pas français cette phrase. Pour eux, la fête de l'humanité, c'est quoi ? Comment la voit-il ? Ça sera demain sur Comtoise Radio. Voici Mylène Farmer, c'est à qui le tour ? Et puis juste après, le coup de cœur lecture de Véronique de la librairie des Cyclamènes à Luxeuil dans 3 minutes.

0: Ça fait bizarre quand Mylène Farmer dit ça. On pourrait imaginer des trucs. 8h13, vous êtes sur Comtoise Radio, Oasis, AD et Matcon arrive dans la playlist des Vauchonnoises. Oui, j'ai une grande imagination, il en faut de peu des fois.
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2: Bonjour Jean-Pierre.
0: De la librairie Les Cyclamènes à Luxeuil, le jeudi, c'est le coup de cœur lecture. Aujourd'hui, nous parlons de Roche Brune.
2: C'est un roman de cette rentrée littéraire de septembre qui est vraiment difficile à lâcher. Roche Brune, c'est un huis clos captivant, dans lequel on suit Isabelle et Xavier, qui sont un couple à la dérive, usés par le quotidien et la charge parentale. Ils partent en week-end à la montagne avec leurs enfants. Xavier va faire de l'alpinisme avec un ami, et Isabelle s'occupe des enfants de son côté et fête Halloween. Vous vous en doutez, une situation dramatique va venir bouleverser leur vie. La météo se déchaîne et face au danger, Isabelle et Xavier vont affronter chacun leur destin. J'ai beaucoup aimé ce livre qui porte un regard critique sur ces personnages et leurs problèmes, autant les deux parents que les enfants du couple. L'autrice nous ramène ensuite à l'essentiel une fois que la catastrophe climatique est advenue. De quoi a-t-on besoin dans sa vie? Qu'est-ce qu'on veut préserver une fois que le danger est là? C'est intelligent, plein d'humour et de lucidité.
0: Roche Brune à découvrir et puis à ne pas manquer avec les Cyclamènes deux événements.
2: Ce week-end, nous serons à la foire des Biojours à Fauconnier avec un stand d'accès autour des enjeux de la nature et nous serons accompagnés de la Société mycologique de Luxeuil. Et puis fin septembre, samedi 26 septembre, nous aurons le club de lecture de la librairie qui se tiendra. Si ça vous intéresse, n'hésitez pas à nous contacter pour lire ensemble la rentrée littéraire de cette année.
0: Bon jeudi Véronique.
2: Merci.
0: 8h14 sur Comtoise Radio, quand on achète un bien immobilier, faut-il négocier ou pas? La réponse après Matcon.

0: Gérald de Palmas, Oasis, AD arrive dans la playlist des Vosges chaunoises. Bienvenue sur Comptoise Radio, je m'appelle JP, je vous accompagne jusqu'à 10h. À 8h18, chaque jour, nos experts répondent une question de notre quotidien, une situation qui pourrait nous arriver. C'est Conseil d'experts et aujourd'hui nous parlons achat immobilier et négociation.
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3: 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On peut également trouver un terrain d'entente sur certains meubles ou équipements, par exemple, afin de réduire les frais de notaire. L'objectif est de trouver un accord satisfaisant pour l'acheteur comme pour le vendeur. Il faut toujours négocier courtoisie et réalisme, ce qui va permettre d'aboutir sur une transaction immobilière en bonne et due forme.
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0: Demain dans Conseil d'experts, nous parlerons santé et intelligence artificielle. 8h20, vous circulez bien sur les routes des Vosges chaunoises, le trafic est fluide. Même chose si vous allez prendre le train, sur les gares en tout cas de notre secteur. Pour faire le point sur le prix du carburant, vous allez trouver le gasoil aujourd'hui à 2,25€ à la totale de Saint-Sauveur, de Lure et de Vesoul. Pour le sans-plomb 95 E10, 1,99€ au total de Saint-Sauveur et de Saint-Loup et 2,35€ à l'intermarché de Corbenay. Le sans-plomb 98, lui, il est à 1,99€ à la station totale de Saint-Loup, 2,155€ à l'intermarché de Corbenay et 2,20€ à l'intermarché de Vesoul. À suivre sur Comptoise Radio dans l'actu musicale, c'est Soprano qui fait son retour sur scène, je vous en parle.

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1: Comptoise Radio, la suite de la playlist dévotionnoise avec Katsai, Gérald de Palmas et Oasis. À 8h24 chaque matin, nous nous intéressons aux dernières nouvelles du monde de l'actu, c'est l'actu musicale. Et Soprano, le chanteur vient d'annoncer une immense tournée des stades façon karaoké géant.
2: Je veux la musique de mon DJ.
1: Le dernier titre de Soprano, DJ, et de la tournée s'appelle le Karaoke Stadium Tour, qui va accompagner la sortie de son 9e album. Ça sera début 2027, coup d'envoi de la tournée en juin de l'année prochaine avec 6 dates. Lille, Nantes, Metz, Le Mans, Bordeaux et Lyon pour le début. Et dans le public, il y aura une partie qui aura des accessoires, des déguisements pour jouer un rôle direct dans la scénographie. Soprano qui va en profiter pour ressusciter sur scène quelques-uns de ses personnages cultes, comme le clown. La billetterie pour la tournée de Soprano qui ouvre demain midi.

0: Ah, Soprano, ça avait été un show. Il était venu il y a quoi, une dizaine d'années, peut-être même plus, 15-20 ans. Mais justement, à l'époque de Clown, c'était au festival Rolling Stone à Gré. 8h25, belle matinée.
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0: Merci Lola. À suivre, l'actu des Vosges chaunoises, le tournoi de basket de haut niveau, Luxe Trophy se prépare, c'est ce week-end. Interview et avant ça, le mythique Wonderwall, voici Oasis.

0: après ses concerts à Londres, Oasis qui devrait passer par Paris. Ah, il y a peut-être une bonne nouvelle, c'est à suivre. Tout comme la playlist des Vosges chaunoises, on aura Elisa Tovati, Katsa et Gérald de Palmas. Dans la prochaine demi-heure, où vous êtes chanceux, vous les Sagittaires, l'horoscope complet, ce sera avant 9h. La foire de Lure se prépare, on en parle avec Quentin des affiches de la Haute-Sonde dans la revue de presse dans 20 minutes. Et puis le paradoxe des réseaux sociaux. On y reste des heures pour pas faire grand-chose, on s'en méfie, mais on y va quand même. Une étude en parle, ça sera dans 10 minutes. Et l'actu des Vosges chaunoises, ça arrive dans moins d'une minute sur Comtoise Radio.
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4: Jean-Pierre Pointeau.
0: Bonjour, ce week-end c'est la 12e édition du Luxe Trophy au Palais des Sports de Luxeuil. Deux journées de compétition avec l'élite du basket masculin français et européen. Gérard Vien de l'AIL Luxeuil Saint-Sauveur Basket.
5: La JDA Bourgogne-Dijon, la Sigle Strasbourg, l'Élan Chalon, détenteur du trophée, et puis Anvers, champion de Belgique. Un club comme les clubs français qui évolue au niveau européen, et c'est cela aussi qui intéresse, c'est-à-dire rencontrer des équipes inhabituelles. Et c'est le cas du Luxe Trophy, et chaque année, on essaie de changer un petit peu le quatuor, en fonction de leur disponibilité, bien sûr.
0: Le Luxe Trophy, tarif 15€ la journée, les billets sont en vente auprès d'Auchan Luxeuil et directement le jour de l'événement au Palais des Sports. En Haute-Saône, une soixantaine d'agriculteurs se sont rassemblés mardi soir devant la préfecture à Vesoul pour déverser des cannes de maïs abîmées par les sangliers. Le but, protester contre le plan d'aide d'1 milliard d'euros annoncé par le gouvernement. Les syndicats agricoles jugent les mesures insuffisantes, notamment pour les jeunes exploitants et les agriculteurs récemment installés ou qui ont investi. Ils demandent une année blanche pour ces exploitations avec une prise en charge des intérêts et aussi un plan d'adaptation au changement climatique. La prochaine étape pourra avoir lieu ce week-end au terre de Jim en Moselle où la ministre de l'Agriculture Annie Genevard est attendue. À Vesoul, le parc des expositions accueille aujourd'hui le tour régional emploi-inclusion. Plus de 1000 offres d'emploi sont à pourvoir en Bourgogne-Franche-Comté, dont plusieurs centaines en Haute-Saône. CDI, CDD, alternance, apprentissage ou stage. Les offres concernent tous les secteurs et tous les profils avec ou sans diplôme. Une quarantaine de partenaires seront présents pour proposer des job dating, des ateliers, du coaching, des stands consacrés à la formation ou la reconversion. Il y aura également des tables rondes. Le forum est gratuit et ouvert à tous. Vesoul, où le cinéma Majestic a été lourdement endommagé dans la nuit de mardi à mercredi. Vers 3h du matin, une équipe cagoulée a fait exploser le distributeur de billets situé à l'entrée du cinéma pour tenter de récupérer l'argent du coffre. L'explosion a soufflé un mur de la salle numéro 1 qui restera fermé pendant un long moment. Des équipements de projection sont également endommagés. Le cinéma reste ouvert au public. Le montant du préjudice, aussi bien pour le cinéma que pour le Crédit Agricole, qui est le propriétaire du distributeur, n'est pas encore connu. À Lure, les gendarmes du peloton de surveillance et d'intervention disposent de nouveaux équipements de secourisme. Garrot, pansement d'urgence ou encore matériel pour les brûlures. Une dotation financière à hauteur de 610€ par l'Association des Amis de la Gendarmerie d'Haute-Saône. Ces équipements doivent permettre aux militaires de mieux prendre en charge les victimes, notamment lorsqu'ils sont les premiers à arriver sur une intervention. Le matériel servira aussi à leur formation avec des exercices réguliers pour maintenir leurs compétences en secourisme. Ce samedi, à Fougerolles, c'est soirée concert à la salle des fêtes avec en tête d'affiche le groupe Pop Rock Story. Et juste avant, à 19h30, le groupe local Jazzouille avec François Midrouillet, président de Fougères Loisirs.
6: Nous, on est là, je dirais, un petit peu pour faire du bruit et attirer les gens pour qu'ils tournent la tête ou plutôt qu'ils tendent l'oreille vers ce qui peut se passer. Et puis l'intérêt du jazz avant Pop Rock Story, c'est qu'on est, je dirais, les ancêtres de la pop et du rock en jouant. vend du jazz Nouvelle-Orléans.
0: Jazzouille et Pop Rock Story en concert à Fougerolles, le tarif est à 10 euros.
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0: C'est un jeudi qui sera ensoleillé. Bon, il fait quand même frais. Hein, en ce moment, jusqu'à 13 degrés, on aura 15 ou mieux ce matin. Cet après-midi, 21 de Luxeuil-Yasso, 21 à Saint-Loup, Magnoncourt-Équerce, 22 aux Zénon et Vesoul. Demain, une journée identique, il fera un petit peu plus chaud, jusqu'à 16 degrés le matin et 23 l'après-midi.
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0: Les réseaux sociaux et leurs paradoxes, on y passe beaucoup de temps et pourtant on s'en méfie. Une étude fait le point, je vous en parle juste après Gérald de Palmas.

La playlist des Vosges chaunoises. La suite avec Harry Styles, Elisa Tovati et Cat Size. 8h39, bonjour, c'est JP le matin. Je suis avec vous jusqu'à 10h. En France, malgré notre méfiance, on passe en moyenne un tiers de notre temps libre sur les réseaux sociaux, un tiers de notre temps libre. Selon une enquête du magazine Que Choisir, nous sommes 90%, 9 personnes sur 10, est inscrit au moins sur une plateforme de réseau social. Alors le trio de tête reste très classique. Facebook arrive en premier, suivi par WhatsApp et ensuite Instagram, quasiment une personne sur deux sur Insta. TikTok et Snapchat sont sur la barre des 20% et le temps accordé à ces applications est énorme. En moyenne, 12 heures par semaine, soit un tiers de notre temps libre. La moitié d'entre nous s'en sert tous les jours pour évidemment échanger des messages ou des vidéos avec leurs proches. Une personne sur trois regarde des vidéos courtes quotidiennement et plus d'un sondé sur deux s'en sert pour s'informer, dont 16% comme source principale d'actualité. Voilà. Cette dépendance s'accompagne pourtant d'un vrai ras-le-bol. Plus de trois quarts des sondés ont le sentiment de perdre leur temps en scrollant, clairement, surtout quand on vous montre des trucs qui ne vous concernent pas. La méfiance envers les fausses informations est presque unanime. 95% doutent parfois des publications qu'ils lisent et près de 30% avouent avoir déjà relayé une fake news sans le vouloir. Alors, parenthèse, c'est que les médias traditionnels que sont la presse écrite, la radio et la télé restent quand même les sources les plus fiables, avec des personnes dont c'est le boulot. Et s'ajoute à cela la publicité ciblée, jugée envahissante et la peur pour ses données personnelles vue comme une menace pour 44% des utilisateurs. Oui, c'est-à-dire qu'on vous vend des trucs qui ne vous concernent pas et vous voyez plus les publications des autres que celles auxquelles vous vous êtes abonné, vous avez liké. C'est saoulant. Saoulant, en vrai de vrai. Allez, 8h41, ça se passe beaucoup mieux sur les routes des Vosges chaunoises que sur les réseaux sociaux. Tout va bien, le trafic est fluide, la même chose au niveau des gares sur notre secteur. Vous allez faire le plein de carburant, vous trouvez le gasoil à 2,25 aux stations Total de Saint-Sauveur, de Lure et de Vesoul. Le samplon 95 10 est à 1,99 au Total de Saint-Sauveur et de Saint-Loup et 2,035 à l'intermarché de Corbenay. Pour le samplon 98, il est à 1,99 à la Total de Saint-Loup, 2,155 à l'intermarché de Corbenay et 2,20 à l'intermarché de Vesoul. À suivre sur Comtoise Radio, on ouvre les affiches de la Haute-Saône ensemble pour parler de la foire de Lure et de l'élection de Miss Franche-Comté. C'est juste après le dernier titre de Cat Size, Animal sur Comtoise Radio.

matinée, vous êtes sur Comtoise Radio. Il est 8h44 et chaque jour, nous ouvrons les journaux ensemble. Et le jeudi, c'est avec les affiches de la Haute-Saône.

0: à l'échelle du territoire. Hein. Selon un chiffrage des organisateurs, les retombées économiques globales, directes et indirectes, s'élevaient à plus de 156 000 euros en 2024 à l'échelle locale. Donc cette année, on retrouvera 103 exposants qui auront un stand, parmi lesquels un tiers de nouveaux par rapport à la dernière édition il y a 2 ans. Et la Foire de Lure rime aussi avec spectacle. Pour cette édition, il y aura une soirée années 80, une autre qui mettra à l'honneur ABBA et un spectacle féerique le dimanche. Et les billets sont notamment en vente chez nous aux affiches de la Haute-Saône. Donc n'hésitez pas.
1: Vendredi, l'élection de Miss Franche-Comté.
0: Oui, 14 candidats s'affronteront ce vendredi à Port-sur-Saône pour remporter la couronne de Miss Franche-Comté et concrétiser le rêve de participer à Miss France. Et parmi les prétendantes figurent 3 haussonnoises, Lola Charon-Pierre, Miss Haute-Saône, Elisabeth Abataille, sa première dauphine, et Maya Coupé de Kermartin, deuxième dauphine. Lola est âgée de 19 ans et originaire de Rio. Elle vient de terminer son BTS hôtellerie-restauration à Vesoul. Et sur le plan professionnel, elle souhaite ouvrir son propre restaurant, de préférence à l'étranger, ou trouver dans un établissement déjà existant, ici ou ailleurs. Elisabetta est, elle, âgée de 19 ans et originaire de Verlan, non loin d'Erico. Elle est à moitié ukrainienne par sa mère et elle va bientôt rentrer en deuxième année d'école de commerce à l'ECM de Belfort. Et enfin, Maya, qui a 18 ans, est originaire de Genevray, à côté de Luxeuil. Et elle est actuellement en deuxième année de licence de psychologie à Besançon dans le but de devenir psychologue clinicienne. Donc ce vendredi, on sera tous derrière les haussonnoises pour espérer qu'il y en ait une qui remporte la couronne régionale.
1: Vous avez une favorite ?
0: Non, pas spécialement, non.
1: Surtout, oui, ça sont vos origines suisses, ne pas prendre position.
0: La neutralité, oui.
1: La Foire de Lure, l'élection de Miss Franche-Comté à retrouver dès aujourd'hui dans les affiches de la Haute-Saône et sur les affiches de la Haute-Saône.fr. Eh bien, merci d'avoir été avec nous, Mister Franche-Comté.
0: Bonne journée, JP. À bientôt.
1: 8h47 sur Comtoise Radio. Chien rigolo, trésor et bon plan carburant. 3 histoires improbables mais vraies dans 3 minutes.

Grégoire, Jungly Harry Styles pour la suite de la playlist des Vosges Chaunoises. 8h50. Des histoires improbables qui arrivent à des personnes ordinaires, c'est improbable mais vrai. Gosta est un cocker, un jeune chien qui fait

Des millions d'internautes sur les réseaux sociaux grâce à ses siestes express. En fait, les vétérinaires lui ont diagnostiqué une narcolepsie couplée à une cataplexie dès l'âge de 9 semaines. Ça veut dire quoi ce charabia ? Eh bien en fait, c'est que dès que Costa traverse une émotion un peu trop forte, ses muscles lâchent, ils tombent et ils s'endorment directement en plein jeu. Tiens Costa, va chercher la balle. Ouf ouf, il tombe, il dort. C'est moche, le truc. Bon, il n'y a pas de conséquences, ça reste inoffensif pour la santé. Hein, faut pas qu'il joue sur la route, sinon ça peut être compliqué. Au Danemark, en refaisant sa terrasse, un homme a déterré par hasard le plus grand trésor d'argent viking du pays. L'homme voulait juste poser des dalles dans son jardin. Il commence à creuser, boum, il tombe sur un truc dur, il tombe sur un vieux coffre en ferraille à l'intérieur, 700 pièces, des bijoux, des lingots d'argent. Le butin contenait une amulette en forme de marteau de Thor. Le trésor pèse près de 18,5 kg, soit 3 fois l'ancien record national. Ces reliques exceptionnelles rejoindront bientôt la collection d'un musée local. Et pour lui, eh ben, pas grand-chose. Il aurait écouté notre rubrique Conseil d'experts avec Martine, qui parlait justement de ce qui se passe avec les trésors quand on en trouve un. Après, chacun fait ce qu'il veut, il aurait peut-être rien dit. Ou pas, hein. Chacun fait ce qu'il veut. En Charente, des dizaines d'automobilistes se sont rués sur une station-service en pleine nuit. Pourquoi ? Parce qu'une erreur de prix qui permettait d'acheter du sans-plomb 98 à 1,239€ au lieu de 2,239€. Et l'astuce a évidemment a circulé hyper rapidement sur les réseaux sociaux. Les conducteurs ont fait la queue toute la nuit pour faire le plein. Ils ont vidé les cuves. Le panneau général affichait bien le bon montant, mais en fait, au moment de payer sur la borne, c'était pas le bon tarif. La direction a évidemment corrigé ce bug d'affichage. Dès le lendemain, le magasin a reconnu une faute humaine et un manque à gagner colossal. Si des fois ça se produit par chez nous du côté de Lure, Luxeuil, Fougerolles, Sceaux, Saint-Loup, dites-le nous. 03 56 98 3 fois. On relèvera l'information. J'irai peut-être faire le plein avant. Oui. 8h52. À suivre sur Côtoise Radio. Voici Harry Styles. Et puis juste après, ça sera votre horoscope. Vous êtes chanceux les Sagittaires, vous êtes le signe fort du jour. L'horoscope complet, c'est dans 3 minutes. Belle matinée.

0: Teddy Swims, Grégoire et Jungle. Pour la suite de la playlist des Vosges Chaunoises, vous êtes sur Comtoise Radio, il est 8h55. Votre horoscope de ce jeudi 10 septembre.
1: Bélier, vous vous lancez dans un projet commun avec votre conjoint.
2: Taureau, en couple, vous ne ratez aucune occasion de vous amuser.
3: Gémeaux, on remarque facilement toutes vos qualités et vos atouts.
4: Cancer, vous allez faire une rencontre excitante aujourd'hui.
5: Lion, vous devez faire face à des situations inattendues.
6: Vierge, remettez un peu de piment dans votre couple.
7: Balance, vous donnez une nouvelle direction à votre vie professionnelle.
8: Scorpion, n'en remettez pas au lendemain ce que vous avez à faire.
9: Sagittaire, le signe fort du jour, vous avez de la chance, profitez-en.
10: Capricorne, gardez le contrôle sur vos affaires en cours.
11: Verseau, vous êtes rapide et efficace dans votre travail.
12: Poisson, vous prenez des initiatives pour améliorer votre quotidien.
13: Le tournoi de basket de haut niveau Lux Trophy se prépare, c'est ce week-end à Luxeuil.
1: Interview dans l'actu des Vosges Chaunoises et dans une minute, c'est Jungly sur Comtoise Radio.
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Comptoise Radio. La playlist des Vosges chaunoises. On va avoir Slimane, Teddy Swims ou encore Grégoire. Ce qui nous attend dans la prochaine demi-heure, direction Fougerolles pour retrouver nos enfants comtois pour parler surnom. Pas le surnom qu'on leur donne, le surnom qu'ils aimeraient avoir. Et puis avant ça, dans Conseil d'experts, si vous cherchez un bien immobilier, un appartement, une maison, faut-il négocier le prix? Comment ça fonctionne? Réponse dans moins de 10 minutes. 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Merci d'être avec nous jeudi 10 septembre, 9h.

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1: Jean-Pierre Poinceau.
2: Bonjour, ce week-end, c'est la 12e édition du Lux Trophy au Palais des Sports de Luxeuil. Deux journées de compétition avec l'élite du basket masculin français et européen. Gérard Vien de l'AIL Luxeuil Saint-Sauveur Basket.
3: La JDA Bourgogne-Dijon, la SIG Strasbourg, l'Élan Chalon, détenteur du trophée, et puis Anvers. Champion de Belgique, un club comme les clubs français qui évoluent au niveau européen, et c'est cela aussi qui intéresse, c'est-à-dire rencontrer des équipes inhabituelles. Et c'est le cas du Lux Trophy, et chaque année, on essaie de changer un petit peu le quatuor, en fonction de leur disponibilité, bien sûr.
2: Le Lux Trophy, c'est ce week-end, tarif 15 euros pour la journée. Les billets sont en vente auprès d'Auchan Luxeuil ou alors directement sur place le week-end du tournoi. En Haute-Saône, une soixantaine d'agriculteurs se sont rassemblés mardi soir devant la préfecture à Vesoul pour déverser des cannes de maïs abîmées par les sangliers pour protester contre le plan d'aide d'1 milliard d'euros annoncé par le gouvernement. Les syndicats agricoles jugent les mesures insuffisantes, notamment pour les jeunes exploitants et les agriculteurs récemment installés ou ayant investi. Ils demandent une année blanche pour ces exploitations avec une prise en charge des intérêts et aussi un plan d'adaptation au changement climatique. La prochaine étape pourrait avoir lieu ce week-end aux terres de Jim en Moselle, où la ministre de l'Agriculture Annie Genevard est attendue. À Vesoul, le parc des expositions accueille aujourd'hui le tour régional emploi-inclusion. Plus de 1000 offres d'emploi sont à pourvoir en Bourgogne-Franche-Comté, dont plusieurs centaines en Haute-Saône. CDI, CDD, alternance, apprentissage ou stage. Les offres concernent tous les secteurs et tous les profils avec ou sans diplôme. Une quarantaine de partenaires sont présents pour proposer des job dating, des ateliers, du coaching, des stands consacrés à la formation ou à la reconversion. Il y aura également des tables rondes. Le forum est gratuit et tout le monde peut y participer. Vesoul, où le cinéma Majestic a été lourdement endommagé dans la nuit de mardi à mercredi. Vers 3h du matin, une équipe cagoulée a fait exploser le distributeur de billets situé à l'entrée à gauche du cinéma pour tenter de récupérer l'argent du coffre. L'explosion a soufflé un mur de la salle numéro 1 qui va rester fermé pendant un long moment. Des équipements de projection sont endommagés. Le cinéma reste ouvert au public. Le montant du préjudice, aussi bien pour le cinéma que pour le Crédit Agricole, qui est propriétaire du distributeur, n'est pas encore connu. À Lure, les gendarmes du peloton de surveillance et d'intervention disposent de nouveaux équipements de secourisme. Garrots, pansements d'urgence ou encore matériel pour les brûlures. Une dotation financée à hauteur de 610 euros par l'Association des Amis de la Gendarmerie de Haute-Saône. Ces équipements doivent permettre aux militaires de mieux prendre en charge les victimes, notamment lorsqu'ils sont les premiers à arriver sur une intervention. Le matériel va servir aussi à leur formation avec des exercices réguliers pour maintenir leurs compétences en secourisme. Ce samedi, à Fougerolles, c'est soirée concert à la salle des fêtes avec en tête d'affiche le groupe Pop Rock Story. Et juste avant, à 19h30, le groupe local Jazzouille, François Midrouillet, président de Fougard Loisirs.
4: Nous, on est là, je dirais, un petit peu pour faire du bruit et attirer les gens pour qu'ils tournent la tête ou plutôt qu'ils tendent l'oreille vers ce qui peut se passer. Et puis l'intérêt du jazz avant Pop Rock Story, c'est qu'on est, je dirais, les ancêtres de la pop et du rock en jouant du jazz Nouvelle-Orléans.
2: Jazzouille et Pop Rock Story en concert à la salle des fêtes de Fougerolles, c'est samedi à partir de 19h30. Le tarif est à 10 euros.
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2: C'est un jeudi ensoleillé. Il fait encore un petit peu frais, jusqu'à 15 degrés au mieux ce matin. Cet après-midi, 21 degrés de Luxeuil-Assau, 21 à Saint-Loup, Magnon-Cours et Guers, 22 aux Zénon et Vesoul. Demain, une journée identique, il fera encore un petit peu plus chaud, jusqu'à 16 le matin et 23 l'après-midi.
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2: À suivre sur Comtoise Radio, conseil d'experts. Faut-il négocier l'achat d'un bien immobilier ?

0: Khaled, Lil Nas X, Slimane pour la suite de la playlist des Vosges chaunoises. Bienvenue sur Comtoise Radio, 9h11. Chaque jour, nos experts répondent à une question de notre quotidien, une situation qui pourrait nous arriver, ces conseils d'experts. Et à un moment dans notre vie, on va tous être confrontés à faire un achat immobilier, une maison, un appartement, et se pose la question de la négociation.
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0: Quel surnom aimerais-tu avoir ? C'est la question que nous posons à nos enfants comtois. Leur réponse après Lil Nas X et Slimane.

0: Une seule vie, le nouveau titre d'Angèle avant la sortie de son album, ça arrive en nouveauté. Nous aurons Shakira et Khaled. Il est 9h19, vous êtes sur Comptoise Radio, c'est JP le matin, je suis avec vous jusqu'à 10h. Et chaque jour, nous allons à la rencontre des enfants de notre territoire. Nous leur posons une question dans l'air du temps. Ce sont les enfants comtois. Nous sommes à l'école de Fougerolles avec la classe de maîtresse Lorraine, les CM1, CM2, avec Lilou, Facundo, Maïna, Hamza, Lolita, Vittoria et Nathan à l'école Saint-Joseph. Et on va parler surnom. Pourquoi ? Parce que c'est à l'occasion du concert de Jay-Z ce soir au Stade de France. Et Jay-Z, il s'appelle surtout en vrai Sean Corey Carter.
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2: Comment aimerais-tu que l'on te surnomme ?
3: J'aimerais qu'on me surnomme Hamzou.
4: J'aimerais bien qu'on me surnomme Vito ou Vivi car c'est mignon.
5: J'aimerais qu'on me surnomme le DJ.
6: J'aimerais bien qu'on me surnomme Lolo parce que c'est mignon.
7: J'aimerais bien qu'on me surnomme Nat car c'est rigolo.
8: J'aimerais bien qu'on me surnomme Mama parce que j'aime bien.
0: 9h20 sur Comptoise Radio. Demain, nos enfants comtois nous parleront de la fête de l'humanité. Pour eux, la fête de l'humanité, quand on est en classe de CM1, CM2, qu'est-ce que c'est ? À suivre, dans l'actu des Vosges-Chaunoises, le tournoi de basket avec l'élite du basket français européen. C'est le Lux Trophy, c'est ce week-end à Luxeuil-les-Bains. Interview après Shakira et Khaled sur Comptoise Radio.

0: Superbus, Martin Solveig, le nouveau titre d'Angèle pour la suite de la playlist des Vosges chaunoises. C'est ce qui arrive sur Comtoise Radio. Dans la prochaine demi-heure, votre horoscope, un coup d'œil rapide. Sagittaire, vous êtes chanceux. Vous êtes le signe fort de ce jeudi. L'horoscope, ça arrive avant 10h. Et puis, dans le prochain quart d'heure, focus sur les entreprises qui recrutent dans les Vosges chaunoises. On va aller faire un tour du côté du Val d'Ajol, de Lure et de Remiremont. Et l'actu des Vosges chaunoises, ça arrive dans une grosse minute sur Comtoise Radio.
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5: Jean-Pierre Coinceau.
0: Bonjour, ce week-end, c'est la 12e édition du Lux Trophy au Palais des Sports de Luxeuil. Deux journées de compétition avec l'élite du basket masculin français et européen. Gérard Vien, de l'aile Luxeuil Saint-Sauveur Basket.
7: La GDA Bourgogne-Dijon, la SIG Strasbourg, l'élan Chalon, détenteur du trophée, et puis Anvers. Champion de Belgique, un club comme les clubs français qui évoluent au niveau européen, et c'est cela aussi qui intéresse, c'est-à-dire rencontrer des équipes inhabituelles. Et c'est le cas du Lux Trophy, et chaque année, on essaie de changer un petit peu le quatuor, en fonction de la disponibilité, bien sûr.
0: Tarif 15 euros la journée, les places sont en vente auprès d'Auchan Luxeuil ou directement au Palais des Sports le jour du tournoi. En Haute-Saône, une soixantaine d'agriculteurs se sont rassemblés mardi soir devant la préfecture à Vesoul pour déverser des cannes de maïs abîmées par des sangliers. Le but, protester contre le plan d'aide d'1 milliard d'euros annoncé par le gouvernement. Les syndicats agricoles jugent les mesures insuffisantes, en particulier pour les jeunes exploitants et les agriculteurs récemment installés ou ayant investi. Ils demandent une année blanche pour ces exploitations avec une prise en charge des intérêts et aussi un plan d'adaptation au changement climatique. La prochaine étape pourrait avoir lieu ce week-end aux terres de Gym en Moselle où la ministre de l'Agriculture, Annie Genevard, est attendue. À Vesoul, le parc des expositions accueille aujourd'hui le tour régional emploi inclusion. Plus de 1000 offres d'emploi sont à pourvoir en Bourgogne-Franche-Comté, dont plusieurs centaines en Haute-Saône. CDI, CDD, alternance, apprentissage ou stage. Les offres concernent tous les secteurs et tous les profils, avec ou sans diplôme. Une quarantaine de partenaires sont présents pour proposer des job dating, des ateliers, du coaching, des stands consacrés à la formation ou à la reconversion et des tables rondes. L'événement est gratuit et tout le monde peut y participer. Vesoul, où le cinéma Majestic a été lourdement endommagé dans la nuit de mardi à mercredi. Vers 3h du matin, une équipe cagoulée a fait exploser le distributeur de billets situé à l'entrée du cinéma, à gauche, pour tenter de récupérer l'argent du coffre. L'explosion a soufflé un mur de la salle numéro 1, qui va rester fermé pendant un long moment. Des équipements de projection sont endommagés. Le cinéma reste ouvert au public. Le montant du préjudice, aussi bien pour le cinéma que pour le Crédit Agricole, qui est propriétaire du distributeur, n'est pas encore connu. À Lure, les gendarmes du peloton de surveillance et d'intervention disposent de nouveaux équipements de secourisme, garrots, pansements d'urgence ou encore matériel pour les brûlures, une dotation financée à hauteur de 610 euros par l'Association des Amis de la Gendarmerie de Haute-Saône. Ces équipements doivent permettre aux militaires de mieux prendre en charge les victimes, notamment lorsqu'ils sont les premiers à arriver sur une intervention. Le matériel servira à leur formation aussi avec des exercices réguliers pour maintenir leur compétence en secourisme. Ce samedi, à Fougerolles, c'est soirée concert à la salle des fêtes avec en tête d'affiche le groupe Pop Rock Story et juste avant, à 19h30, le groupe local Jazouille, dont fait partie François Midrouillet, président de l'association Fougères Loisirs.
8: Nous, on est là, je dirais, un petit peu pour faire du bruit et attirer les gens pour qu'ils tournent la tête ou plutôt qu'ils tendent l'oreille vers ce qui peut se passer. Et puis l'intérêt du jazz avant Pop Rock Story, c'est qu'on est, je dirais, les ancêtres de la pop et du rock en jouant du jazz Nouvelle-Orléans.
0: Jazouille et Pop Rock Story en concert à Fougerolles. Le tarif est de 10 euros.
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0: C'est un jeudi ensoleillé jusqu'à 15 degrés ce matin. C'est quand même un poil frisqué. Cet après-midi, il fera bon 21 degrés de Luxeuil-Yasso, 21 à Saint-Loup, Magnon-Cours et Kers, 22 Zénon et Vesoul. Demain, une journée identique, il fera à peine plus chaud jusqu'à 16 le matin et 23 l'après-midi.
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0: 9h34 sur Comtoise Radio, ça recrute dans les Vosges chaunoises après Martin Solveig et Le Dernier Angèle, Une seule vie.

0: ça pourrait me donner envie de me mettre au tennis, ça. Il jette l'éponge à la fin, Martha Solveig. Le clip était bien fait. Bon, il jouait quand même pour essayer d'emballer une spectatrice dans le clip. 9h42, vous êtes sur Courtoise Radio. Le nouveau Lucenzo Limoncello Superbus, ça arrive. Avant ça, chaque jour, nous nous intéressons aux entreprises qui recrutent dans les Vosges chaunoises, des fois même un poil plus loin. Aujourd'hui, avec Arnaud, nous allons au Val d'Ajol, Allure et Remiremont.
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3: Bonjour, au Val d'Ajol, le restaurant du Sceau recherche un pizzaiolo en CDI de 39 heures par semaine. Le salaire est de 2150 € brut par mois avec hébergement, restauration, CSE et plan d'épargne retraite. Vous préparez les pâtes et les garnitures, réalisez et cuisez les pizzas au feu de bois tout en respectant les recettes, les consignes de tressage et les règles d'hygiène. Vous avez un an d'expérience, vous savez former une pâte et cuire une pizza au four, vous êtes rigoureux et organisé. Allure Burger King recrute un équipier polyvalent en apprentissage d'un an à 35 heures par semaine. Vous accueillez les clients, préparez et servez les burgers, manipulez les produits frais et veillez au respect des règles d'hygiène et de sécurité. Vous préparez un CAP, un titre pro ou un bac pro dans les domaines du management ou du commerce. Vous faites preuve de dynamisme, de rigueur, de réactivité et d'un bon sens du service. Les débutants sont bien évidemment acceptés. À Remiremont, Est Habitat Couverture recrute un couvreur zingueur en CDI à temps plein pour un salaire de 15 € brut de l'heure. Vous intervenez sur les couvertures, les zingueries, la pose de fenêtres de toile, le traitement des bois de charpente et l'isolation. Vous avez 2 ans d'expérience dans le domaine et idéalement un CAP ou BEP en couverture zingueries. Vous êtes manuel, soigneux, autonome et rigoureux et vous avez le permis voiture. Pour postuler, ce sera sur francetravail.fr.
0: 9h44 sur Comtoise Radio, juste après Lucenzo et Superbus, votre horoscope. Vous êtes chanceux, les Sagittaires, vous êtes le signe fort du jour. L'horoscope s'arrive dans 5 minutes.
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Belle matinée, vous êtes sur Comtoise Radio, j'espère que tout va bien. À suivre, dans la playlist des Vosges chaunoises, on aura Vincent Leclerc en artiste local, Julien Lib et M. Pokora avec Reflet. 9h51, votre horoscope. Aujourd'hui, nous sommes jeudi le 10 septembre. Les béliers, vous vous lancez dans un projet commun avec votre conjoint. Taureau, en couple, vous ne ratez aucune occasion de vous amuser. Gémeaux, on remarque facilement toutes vos qualités et vos atouts. Cancer, vous allez faire une rencontre excitante aujourd'hui. Lion, vous devez faire face à des situations inattendues. Vierge, remettez un peu de piment dans votre couple. Balance, vous donnez une nouvelle direction à votre vie professionnelle. Scorpion, ne remettez pas au lendemain ce que vous avez à faire. Sagittaire, le signe fort du jour, vous avez de la chance, profitez-en. Capricorne, gardez le contrôle sur vos affaires en cours. Verseau, vous êtes rapide et efficace dans votre travail. Poisson, vous prenez des initiatives pour améliorer votre quotidien. 9h52 sur Comtoise Radio. À suivre, à 10h, le tournoi de basket de haut niveau Lux Trophy se prépare. C'est ce week-end à Luxeuil. Interview dans 8 minutes. Voici M. Pokora.

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1: Jean-Pierre Coinceau.
2: Bonjour, ce week-end, c'est la 12e édition du Lux Trophy au Palais des Sports de Luxeuil-les-Bains. Deux journées de compétition avec l'élite du basket masculin français et européen, Gérard Vien de l'AIL Luxeuil-Saint-Sauveur.
3: La JDA Bourgogne-Dijon, la SIG Strasbourg, l'Élan Chalon, détenteur du trophée, et puis Anvers. Champion de Belgique, un club comme les clubs français qui évoluent au niveau européen, et c'est cela aussi qui intéresse, c'est-à-dire rencontrer des équipes inhabituelles. Et c'est le cas du Lux Trophy, et chaque année, on essaie de changer un petit peu le quatuor, en fonction de leur disponibilité, bien sûr.
2: Les places sont en vente à Auchan Luxeuil, ou alors les deux jours du tournoi, le tarif à la journée est de 15 euros. En Haute-Saône, une soixantaine d'agriculteurs se sont rassemblés mardi soir devant la préfecture à Vesoul pour y déverser des cannes de maïs abîmées par les sangliers. Ils protestent contre le plan d'aide d'1 milliard d'euros annoncé par le gouvernement. Les syndicats agricoles jugent les mesures insuffisantes, notamment pour les jeunes exploitants et les agriculteurs récemment installés ou ayant investi. Ils demandent une année blanche pour ces exploitations avec une prise en charge des intérêts et aussi un plan d'adaptation au changement climatique. La prochaine étape pourrait avoir lieu ce week-end aux terres de Jim en Moselle, où la ministre de l'Agriculture Annie Genevard est attendue. À Vesoul, le parc des expositions accueille aujourd'hui le tour régional emploi inclusion. Plus de 1000 offres d'emploi sont à pourvoir en Bourgogne-Franche-Comté, dont plusieurs centaines en Haute-Saône. CDI, CDD, alternance, apprentissage ou stage. Les offres concernent tous les secteurs et tous les profils avec ou sans diplôme. Une quarantaine de partenaires seront présents pour proposer des job dating, des ateliers, du coaching, des stands consacrés à la formation ou à la reconversion, ainsi que des tables rondes. Le forum est gratuit, tout le monde peut y aller. Vesoul, où le cinéma Majestic a été lourdement endommagé dans la nuit de mardi à mercredi. Vers 3h du matin, une équipe cagoulée a fait exploser le distributeur de billets situé à l'entrée du cinéma, sur la gauche, pour tenter de récupérer l'argent du coffre. L'explosion a soufflé un mur de la salle numéro 1 qui va rester fermé pendant un long moment. Des équipements de projection sont endommagés. Le cinéma reste ouvert au public. Le montant du préjudice, aussi bien pour le ciné que pour le Crédit Agricole, qui est propriétaire du distributeur, n'est pas encore connu. À Lure, les gendarmes du peloton de surveillance et d'intervention disposent de nouveaux équipements de secourisme. Garrot, pansement d'urgence ou encore matériel pour les brûlures. Une dotation financée à hauteur de 610 euros par l'Association des Amis de la Gendarmerie de Haute-Saône. Ces équipements doivent permettre aux militaires de mieux prendre en charge les victimes, notamment lorsqu'ils sont les premiers à arriver sur une intervention. Le matériel va servir aussi à leur formation avec des exercices réguliers pour maintenir leurs compétences en secourisme. Ce samedi, à Fougerolles, c'est soirée concert à la salle des fêtes, avec en tête d'affiche le groupe Pop Rock Story, et juste avant, à 19h30, le groupe local Jazzouille, François Midrouillet, président de Fougarte Loisirs.
4: Nous, on est là, je dirais, un petit peu pour faire du bruit et attirer les gens pour qu'ils tournent la tête, ou plutôt qu'ils tendent l'oreille vers ce qui peut se passer. Et puis, l'intérêt du jazz avant Pop Rock Story, c'est qu'on est, je dirais, les ancêtres de la pop et du rock en jouant du jazz Nouvelle-Orléans.
2: Jazzouille et Pop Rock Story en concert à Fougerolles, le tarif est de 10 euros.
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2: La météo, il est là, le soleil est là, on va avoir un beau jeudi avec du soleil. Ce qui n'empêche pas que ça aura du mal quand même à chauffer. On aura 15 degrés au mieux ce matin, cet après-midi ça devient plus agréable. 21 de Luxeuil-Assaut, 21 à Saint-Loup-sur-Semouse, Magnon-Cours-et-Quers, 22 au Zénon et Vesoul. Demain, une journée identique, un poil plus chaud, 16 degrés au mieux le matin et 23 l'après-midi.
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2: Il est 10h05, je vous souhaite un très très bon jeudi. Profitez-en, nous on se retrouve déjà tout à l'heure à partir de midi pour Comtoise Radio, l'agenda sur YouTube, et puis demain, 7h. Salut!

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1: Jean-Pierre Coinceau.
2: Bonjour, ce week-end c'est la 12e édition du Lux Trophy au Palais des Sports de Luxeuil. Deux journées de compétition avec l'élite du basket masculin français et européen, Gérard Vien de l'AS Luxeuil Saint-Sauveur.
3: La JDA Bourgogne-Dijon, la SIGE Strasbourg, l'Élan Chalon, détenteur du trophée, et puis Anvers, champion de Belgique. Un club comme les clubs français qui évoluent au niveau européen, et c'est cela aussi qui intéresse, c'est-à-dire rencontrer des équipes inhabituelles. Et c'est le cas du Lux Trophy, et chaque année, on essaie de changer un petit peu le quatuor, en fonction de leur disponibilité, bien sûr.
2: Tarif 15 euros la journée, les places sont en vente à Auchan-Luxeuil ou directement au Palais des Sports le jour du tournoi. En Haute-Saône, une soixantaine d'agriculteurs se sont rassemblés mardi soir devant la préfecture à Vesoul pour déverser des cannes de maïs abîmées par les sangliers. Le but, protester contre le plan d'aide d'1 milliard d'euros annoncé par le gouvernement. Les syndicats agricoles jugent les mesures insuffisantes, notamment pour les jeunes exploitants et les agriculteurs récemment installés ou ayant investi. Ils demandent une année blanche pour ces exploitations avec une prise en charge des intérêts et aussi un plan d'adaptation au changement climatique. La prochaine étape pourrait avoir lieu ce week-end aux terres de Gym, en Moselle, où la ministre de l'Agriculture, Annie Genevard, est attendue. À Vesoul, le parc des expositions accueille aujourd'hui le tour régional emploi-inclusion. Plus de 1000 offres d'emploi sont à pourvoir en Bourgogne-Franche-Comté, dont plusieurs centaines en Haute-Saône. CDI, CDD, alternance, apprentissage ou stage. Les offres concernent tous les secteurs et tous les profils avec ou sans diplôme. Une quarantaine de partenaires seront présents pour proposer des job dating, des ateliers, du coaching, des stands consacrés à la formation ou à la reconversion. Il y aura également des tables rondes. Le forum est ouvert à tous et il est gratuit. Vesoul, où le cinéma Majestic a été lourdement endommagé dans la nuit de mardi à mercredi. Vers 3h du matin, une équipe cagoulée a fait exploser le distributeur de billets situé à l'entrée du cinéma pour tenter de récupérer l'argent du coffre. L'explosion a soufflé un mur de la salle numéro 1 qui restera fermé pendant un long moment. Des équipements de projection sont aussi endommagés. Le cinéma reste ouvert au public. Le montant du préjudice, aussi bien pour le cinéma que pour le Crédit Agricole, propriétaire du distributeur, n'est pas encore connu. Allure, les gendarmes du peloton de surveillance et d'intervention disposent de nouveaux équipements de secourisme, garrots, pansements d'urgence ou encore matériel pour les brûlures. Une dotation financée à hauteur de 610 euros par l'Association des Amis de la Gendarmerie de Haute-Saône. Ces équipements doivent permettre aux militaires de mieux prendre en charge les victimes, notamment lorsqu'ils arrivent en premier sur une intervention. Le matériel servira aussi à leur formation avec des exercices réguliers pour maintenir leurs compétences en secourisme. Ce samedi à Fougerolles, c'est soirée-concert à la salle des fêtes avec en tête d'affiche le groupe Pop Rock Story. Et juste avant, à 19h30, le groupe local Jazzouille, François Midrouillet, président de Fougarque Loisirs.
4: Nous, on est là, je dirais, un petit peu pour faire du bruit et attirer les gens pour qu'ils tournent la tête ou plutôt qu'ils tendent l'oreille vers ce qui peut se passer. Et puis l'intérêt du jazz avant Pop Rock Story, c'est qu'on est, je dirais, les ancêtres de la pop et du rock en jouant du jazz Nouvelle-Orléans.
2: Jazzouille et Pop Rock Story en concert, le tarif est à 10 euros.
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2: C'est un jeudi ensoleillé. Aujourd'hui, nous avons 21 degrés de Luxeuil-Yasso, 21 à Saint-Loup, Magnon-Cours et Kers, 22 à Zénon et Vesoul. Demain, une journée identique, il fera un peu plus chaud, jusqu'à 16 degrés le matin et 23 l'après-midi.
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1: Bonjour Dominique.
2: Bonjour Jean-Pierre.
1: Vous êtes pharmacien adhérent à la CPTS de Luxeuil et président de la maison de santé de Vouvillers. Aujourd'hui, pouvons-nous faire confiance à une intelligence artificielle dans le domaine de la santé ?
2: Alors l'IA est déjà présente aujourd'hui dans la recherche, dans les laboratoires et les hôpitaux. Mais elle est également dans notre quotidien, puisqu'un Français sur deux a déjà utilisé l'IA pour s'informer sur sa santé.
1: Alors c'est bien ou pas bien ?
2: Eh bien l'IA, elle construit une réponse qui lui paraît plausible à partir de ce qu'elle a appris. Or, plausible ne veut pas dire vrai. Elle peut même inventer une étude ou une source pour justifier sa réponse. C'est ce qu'on appelle une hallucination.
1: Et pourtant, nous pouvons le croire facilement.
2: Oui, parce qu'elle nous met en confiance. Elle ne nous interrompt pas, n'est pas pressée, et elle s'exprime clairement, sans hésiter. Mais tout ça n'est pas une preuve de fiabilité. L'IA est aussi convaincante lorsqu'elle a raison que lorsqu'elle se trompe. Et en plus, elle a tendance à s'adapter à nos attentes et à aller dans notre sens, ce qui dans la santé est embêtant.
1: Donc pas d'IA dans la santé.
2: Alors on peut lui demander ce qu'elle sait faire. Comprendre un mot, reformuler une information compliquée, dresser une liste de questions ou résumer une recommandation officielle. En revanche, une IA ne devrait pas poser de diagnostic ni évaluer la gravité de vos symptômes. Elle ne devrait pas remplacer l'avis d'un professionnel de santé.
1: Une dernière chose ?
2: L'IA n'est pas tenue au secret médical. Toutes vos conversations peuvent être conservées ou utilisées et une fenêtre de navigation privée n'y change rien. Elle n'empêche pas l'IA de recevoir toutes les informations que vous lui transmettez.
1: Merci Dominique.
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2: Bonjour, à Vesoul, Sommellerie de France recrute un vendeur caviste en CDI de 8 heures par semaine avec une activité concentrée sur les périodes de forte affluence. Vous accueillez et conseillez les clients, participez aux ventes et aux engaissements, confectionnez des coffrets cadeaux et assurez le réassort, la tenue du magasin et la réception des livraisons. Vous avez un an d'expérience dans le domaine des vins ainsi que le permis, vous êtes organisé, autonome, ponctuel et avez le sens du service. À Lure, l'éducation nationale recherche un professeur de lettres histoire en CDD de 10 mois à temps complet pour toute l'année scolaire et le salaire est de 2 300 € brut par mois. Vous enseignez les lettres et l'histoire-géographie dans un lycée professionnel, vous développez les compétences des élèves et renseignez les supports d'évaluation scolaire, vous avez l'esprit d'équipe, savez donner du sens aux apprentissages et faites preuve de maîtrise de soi, les débutants sont acceptés. À Vesoul, Keolis recrute des conducteurs de cars scolaires en CDI à temps plein. Le poste est basé sur Noidan et ses alentours et le salaire est de 13 € brut de l'heure. Vous accueillez et transportez les voyageurs en veillant à leur confort et leur sécurité. Vous contrôlez l'état du véhicule, assurez son entretien courant et signalez les éventuels problèmes techniques. Vous avez le permis D et la FIMO. Vous êtes rigoureux, ponctuel, autonome et avez le sens du service. Les débutants sont acceptés et pour postuler, francetravail.fr.
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2: Bonjour, expo de voiture, basket de haut niveau et concert dans cet agenda. Ce dimanche de 9h à 18h à la salle polyvalente de Fontaine-lès-Luxeuil, c'est le troisième rassemblement d'anciens véhicules d'avant 2000. Il y aura une soixantaine de véhicules, voitures, mobilettes, caravanes, des R5, des 205 GTI. C'est un rassemblement de passionnés où vous pourrez discuter et échanger. Et à l'intérieur de la salle des fêtes, vente de véhicules miniatures et vente de vêtements brodés aux couleurs et aux logos d'anciens véhicules. L'entrée est à 2€. Ce week-end, 12e édition du tournoi de basket Lux Trophy au Palais des Sports de Luxeuil. 4 équipes de l'élite du basket français et européen et une seule d'entre elles repartira avec le trophée. Samedi 16h30, Ilan-Chalon-Anvers, 19h30, Dijon-Strasbourg. Et dimanche après-midi, la petite finale et la finale. Tarif 15€ la journée, les places sont en vente à Auchan-Luxeuil. Samedi soir, c'est concert dès 19h30 à la salle des fêtes de Fougerolles. Une soirée de groupe. Jazzouille en première partie, du jazz version Nouvelle-Orléans et à 20h30, le groupe Pop Rock Story qui fera la part belle au classique du rock. Le tarif est de 10€ et c'est gratuit pour les moins de 12 ans.

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1: Jean-Pierre Poinceau.
2: Bonjour, ce week-end, c'est la 12e édition du Lux Trophy au Palais des Sports de Luxeuil. Deux journées de compétition avec l'élite du basket masculin français et européen, Gérard Vien de l'AIL Luxeuil Saint-Sauveur.
3: La JDA Bourgogne-Dijon, la SIG Strasbourg, l'Élan Chalon, détenteur du trophée, et puis Anvers. Champion de Belgique, un club comme les clubs français qui évoluent au niveau européen, et c'est cela aussi qui intéresse, c'est-à-dire rencontrer des équipes inhabituelles. Et c'est le cas du Lux Trophy, et chaque année, on essaie de changer un petit peu le quatuor, en fonction de leur disponibilité, bien sûr.
2: Tarif 15 euros la journée, les places sont en vente à Auchan-Luxeuil ou directement au Palais des Sports le jour du tournoi. En Haute-Saône, une soixantaine d'agriculteurs se sont rassemblés mardi soir devant la préfecture à Vesoul pour déverser des cannes de maïs abîmées par les sangliers. Le but, protester contre le plan d'aide d'1 milliard d'euros annoncé par le gouvernement. Les syndicats agricoles jugent les mesures insuffisantes, notamment pour les jeunes exploitants et les agriculteurs récemment installés ou ayant investi. Ils demandent une année blanche pour ces exploitations avec une prise en charge des intérêts et aussi un plan d'adaptation au changement climatique. La prochaine étape pourrait avoir lieu ce week-end aux terres de Gym, en Moselle, où la ministre de l'Agriculture, Annie Genevard, est attendue. À Vesoul, le parc des expositions accueille aujourd'hui le tour régional emploi-inclusion. Plus de 1000 offres d'emploi sont à pourvoir en Bourgogne-Franche-Comté, dont plusieurs centaines en Haute-Saône. CDI, CDD, alternance, apprentissage ou stage. Les offres concernent tous les secteurs et tous les profils avec ou sans diplôme. Une quarantaine de partenaires seront présents pour proposer des job dating, des ateliers, du coaching, des stands consacrés à la formation ou à la reconversion. Il y aura également des tables rondes. Le forum est ouvert à tous et il est gratuit. Vesoul, où le cinéma Majestic a été lourdement endommagé dans la nuit de mardi à mercredi, vers 3h du matin, une équipe cagoulée a fait exploser le distributeur de billets situé à l'entrée du cinéma pour tenter de récupérer l'argent du coffre. L'explosion a soufflé un mur de la salle numéro 1 qui restera fermé pendant un long moment. Des équipements de projection sont aussi endommagés. Le cinéma reste ouvert au public. Le montant du préjudice, aussi bien pour le cinéma que pour le Crédit Agricole, propriétaire du distributeur, n'est pas encore connu. Allure, les gendarmes du peloton de surveillance et d'intervention disposent de nouveaux équipements de secourisme, garrots, pansements d'urgence ou encore matériel pour les brûlures. Une dotation financée à hauteur de 610 euros par l'Association des Amis de la Gendarmerie de Haute-Saône. Ces équipements doivent permettre aux militaires de mieux prendre en charge les victimes, notamment lorsqu'ils arrivent en premier sur une intervention. Le matériel servira aussi à leur formation avec des exercices réguliers pour maintenir leurs compétences en secourisme. Ce samedi à Fougerolles, c'est soirée-concert à la salle des fêtes avec en tête d'affiche le groupe Pop Rock Story. Et juste avant, à 19h30, le groupe local Jazzouille, François Midrouillet, président de Fougarque Loisirs.
4: Nous, on est là, je dirais, un petit peu pour faire du bruit et attirer les gens pour qu'ils tournent la tête ou plutôt qu'ils tendent l'oreille vers ce qui peut se passer. Et puis l'intérêt du jazz avant Pop Rock Story, c'est qu'on est, je dirais, les ancêtres de la pop et du rock en jouant du jazz Nouvelle-Orléans.
2: Jazzouille et Pop Rock Story en concert, le tarif est à 10 euros.
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2: C'est un jeudi ensoleillé. Aujourd'hui, nous avons 21 degrés de Luxeuil-Yasso, 21 à Saint-Lô, Magnon-Cours et Kers, 22 aux Aisnon et Vesoul. Demain, une journée identique, il fera un peu plus chaud, jusqu'à 16 degrés le matin et 23 l'après-midi.
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1: Bonjour Mathieu Cuche-Rousset.
2: Bonjour.
1: Gérant à Voigny, paysagiste basé à Francheville. Chaque année, c'est le même spectacle. Les jonquilles fleurissent au printemps, les arbres se couvrent de feuilles, puis tout change à l'automne. Comment les plantes savent-elles qu'une nouvelle saison commence? Elles n'ont pas de calendrier.
2: Les plantes n'ont ni cerveau, ni montre, ni calendrier. Pourtant, elles se trompent jamais. Elles observent souvent en permanence la durée du jour, la température, l'humidité et bien entendu la lumière. Ces informations déclenchent chez elles la reprise de la croissance selon les saisons.
1: Quel est leur principal repère?
2: Contrairement aux idées reçues, le premier repère pour elles est souvent la lumière. Les plantes mesurent la durée des journées, l'allongement ou le raccourcissement des jours. Ce phénomène s'appelle le photopériodisme. C'est pourquoi on voit certaines plantes qui commencent à se préparer avant que nous ayons encore l'impression d'être en hiver ou au printemps.
1: Et le froid sert aussi à quelque chose?
2: Le froid est nécessaire pour certaines plantes. Beaucoup de plantes ont besoin d'une période froide et parfois de plusieurs semaines. La période hivernale notamment va permettre de lever la dormance, de préparer la floraison et de synchroniser le redémarrage du printemps. Sans un hiver suffisamment marqué, les plantes peuvent être déstabilisées. Certaines espèces fleuriront mal, d'autres débourreront entre guillemets trop tôt et certaines récoltes seront moins abondantes.
1: Avec le changement climatique, ces repères sont perturbés.
2: En effet, on constate que certaines plantes sont perturbées par le fait que l'hiver doux amène des bourgeons plus précoces au niveau des plantes. Les gelées tardives détruisent certaines pousses, voire même les bourgeons, et les floraisons sont parfois avancées de plusieurs semaines. Donc on décale également la vie des insectes pollinisateurs avec ce bouleversement. Les plantes s'adaptent, mais certaines espèces sont beaucoup plus fragiles que d'autres.
1: Merci Mathieu, gérant à Voigny paysagiste.
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2: Bonjour, à Luxeuil, Azaé recrute un assistant d'agence en CDI à 39 heures par semaine. Le salaire est de 2000 euros brut par mois avec des primes, le CSE et des tickets resto. Vous gérez les plannings des intervenants, les imprévus, la saisie des heures de facturation, vous assurez aussi l'accueil des clients, le recrutement et le suivi administratif des salariés. Vous avez un an d'expérience, de préférence dans le secteur sanitaire et social, vous êtes bienveillant, rigoureux, dynamique et savez gérer les urgences. À Lure, le centre social Jeanne Schlott recrute un comptable en CDI à 20 heures par semaine. Le poste est à pourvoir début décembre 2026 et le salaire est fixé selon la convention collective. Vous assurez le règlement et suivi des factures, la saisie des opérations, les rapprochements bancaires et la préparation des documents annuels. Vous avez un bac plus 2 et 3 ans d'expérience en compta, vous maîtrisez la bureautique et êtes rigoureux, autonome, discret et à l'aise en équipe. À Saint-Étienne-lès-Remiremont, l'ADAPEI recrute un linger en CDD d'un mois à temps plein pour un salaire de 1900 euros brut par mois et le poste est réservé aux personnes en situation de handicap. Vous triez, chargez et pliez le linge des résidents, assurez le repassage et la distribution et réalisez de petits travaux de couture comme les boutons ou les ourlets. Vous êtes rigoureux, autonome, respectez bien les consignes de sécurité et vous avez le permis. Pour postuler, rendez-vous sur francetravail.fr.
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1: Jean-Pierre Poinceau.
2: Bonjour, visite, cuisine et instruments de musique, ce sont de belles idées de sortie à faire dans les Vosges chaunoises avec Lucie de l'Office de Tourisme de Luxeuil.
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1: Jean-Pierre Poinceau.
2: Bonjour, ce dimanche de 9h à 18h, salle polyvalente de Fontaine-lès-Luxeuil, se déroule le troisième rassemblement d'anciens véhicules d'avant 2000. Marco Madera, président de l'association Autorétro Sequanta.
3: C'est une journée à passer entre passionnés d'anciens véhicules. Alors en fait, on va discuter autour de nos véhicules, de l'histoire de nos véhicules et de la restauration des véhicules. Alors à l'extérieur, on va retrouver donc tous ces véhicules avec donc les propriétaires qui seront là pour vous accueillir. Alors il y aura des véhicules sportifs des années 80, du style R5 GT Turbo, 205 GTI, des véhicules encore plus anciens du style Citroën DS. À l'intérieur de la salle, il y aura tout ce qui est vente de véhicules miniatures, vente de vêtements brodés, donc à l'effigie d'anciens véhicules. Mon meilleur souvenir, c'est de voir arriver tant de monde avec leurs anciens véhicules, de discuter avec tous les propriétaires.
2: Le rassemblement d'anciens véhicules d'avant 2000, c'est ce dimanche de 9h à 18h à la salle polyvalente de Fontaine-lès-Luxeuil. L'entrée est à 2 euros et c'est gratuit pour les moins de 12 ans.

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1: Bonjour Véronique.
2: Bonjour Jean-Pierre.
1: De la librairie Les Cyclamènes à Luxeuil, le jeudi, c'est le coup de cœur lecture. Aujourd'hui, nous parlons de Roche Brune.
2: C'est un roman de cette rentrée littéraire de septembre qui est vraiment difficile à lâcher. Roche Brune, c'est un huis clos captivant, dans lequel on suit Isabelle et Xavier, qui sont un couple à la dérive, usés par le quotidien et la charge parentale. Ils partent en week-end à la montagne avec leurs enfants. Xavier va faire de l'alpinisme avec un ami, et Isabelle s'occupe des enfants de son côté et fête Halloween. Vous vous en doutez, une situation dramatique va venir bouleverser leur vie. La météo se déchaîne et face au danger, Isabelle et Xavier vont affronter chacun leur destin. J'ai beaucoup aimé ce livre qui porte un regard critique sur ces personnages et leurs problèmes, autant les deux parents que les enfants du couple. L'autrice nous ramène ensuite à l'essentiel une fois que la catastrophe climatique est advenue. De quoi a-t-on besoin dans sa vie? Qu'est-ce qu'on veut préserver une fois que le danger est là? C'est intelligent, plein d'humour et de lucidité.
1: Roche Brune à découvrir et puis à ne pas manquer avec les Cyclamènes deux événements.
2: Ce week-end, nous serons à la foire des Vieux Jours à Fauconnier avec un stand d'accès autour des enjeux de la nature et nous serons accompagnés de la Société mycologique de Luxeuil. Et puis fin septembre, samedi 26 septembre, nous aurons le club de lecture de la librairie qui se tiendra. Si ça vous intéresse, n'hésitez pas à nous contacter pour lire ensemble la rentrée littéraire de cette année.
1: Bon jeudi Véronique.
2: Merci.

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1: Jean-Pierre Poinceau.
2: Ce dimanche 9h-18h, salle polyvalente de Fontaine-lès-Luxeuil, se déroule le troisième rassemblement d'anciens véhicules d'avant 2000. Bonjour Marco Madera.
3: Bonjour.
2: Président de l'association Autorétro Sequanta, association pour la préservation du patrimoine auto-ancien. Ce dimanche, alors il y a le rassemblement de véhicules, mais pas que, avant tout, c'est un rassemblement de passionnés d'anciens véhicules.
3: C'est une journée à passer entre passionnés d'anciens véhicules. Alors en fait, on va discuter autour de nos véhicules, de l'histoire de nos véhicules et de la restauration des véhicules.
2: Il y a 60-70 véhicules anciens, alors ça peut être des voitures, des mobilettes, il y aura une caravane d'avant les années 2000 qui vont être là. Qu'est-ce qu'on va retrouver sur à l'extérieur et à l'intérieur?
3: Des véhicules sportifs des années 80, du style R5 GT Turbo, 205 GTI, des véhicules encore plus anciens, du style Citroën DS. À l'intérieur de la salle, il y aura tout ce qui est vente de véhicules miniatures, vente de vêtements brodés, donc à l'effigie d'anciens véhicules.
2: C'est la troisième édition sur les deux premières. C'est quoi votre meilleur souvenir, Marco?
3: Mon meilleur souvenir, c'est de voir arriver tant de monde avec leurs anciens véhicules, de discuter avec tous les propriétaires.
2: C'est un moment convivial qui nous attend ce dimanche, salle polyvalente à Fontaine-lès-Luxeuil. C'est de 9h à 18h. L'entrée est à 2€. C'est gratuit pour les moins de 12 ans. Le rassemblement d'anciens véhicules d'avant 2000. Merci d'avoir été avec nous, Marco Madera.
3: Merci à vous.
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1: Bonjour Martine Reynaud.
2: Bonjour Jean-Pierre.
1: Ça fait partie des histoires improbables qu'on voit de temps en temps. On découvre un trésor dans son jardin, à la plage. Alors on pense que c'est un conte de fées, mais en France, il y a une législation là-dessus.
2: Alors, allongé sur ma serviette de plage, j'observe le bel âtre qui chaque matin, dès l'aube, détecteur de métal en main, fouille le sable. Qu'espère-t-il trouver ? Il ignore sans doute que si par miracle il déterrait un magot, il n'aurait aucun droit de le garder. Pour pouvoir conserver un trésor qu'on a découvert, il faut qu'il soit caché ou enfoui par pur effet du hasard. Il en coûte 7 500 € d'amende aux graines de Champollion qui font des fouilles archéologiques sans autorisation. Il en est de même sur une propriété privée. Figurez-vous que les anciens du village racontent que sur mon terrain s'élevait jadis une communauté templière. Le trésor des moines soldats n'y serait-il pas enterré ? Je possède déjà tout le matériel de terrassement et mon voisin se dit prêt à me donner un coup de main et creuser quelques trous dans son propre jardin. Mais si on déterrait le magot sur sa propriété, il faudrait alors lui en concéder la moitié, ce qui serait un moindre mal. Le pire serait, après que le maire ait été informé, que l'État juge que notre découverte présente un intérêt scientifique. Il n'y aurait alors rien d'autre à partager que ma notoriété d'inventeur et une plaque dans un musée.
1: Il vaut peut-être mieux rien dire. Merci Martine Reynaud, on y voit beaucoup plus clair. Et si avec un peu de chance, on découvre un trésor, vous savez quoi faire.
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2: Bonjour, à Saint-Loup, le restaurant Rémy recherche un serveur en CDI à 35 heures par semaine pour un salaire de 13 euros brut de l'heure. Vous assurez la mise en place de la salle, l'accueil des clients, la prise de commande au carnet, le service, l'encaissement et le débarrassage. Vous pouvez également aider un petit peu à la plonge. Vous êtes à l'aise avec l'accueil et le service à table et savez réaliser la mise en place de la salle. Une période d'immersion peut être proposée avant l'embauche et les débutants sont acceptés. À Vesoul, le lycée Pontarcher recrute un assistant d'éducation en CDI à mi-temps, 25 heures par semaine. Le salaire est de 12 euros brut de l'heure et le poste est à pourvoir dès que possible. Vous assurez la surveillance des élèves, veillez à leur ponctualité et à leur assiduité, contrôlez les justificatifs et faites respecter les règles et les procédures de l'établissement. Vous avez le bac et faites preuve d'autorité et de rigueur, les débutants sont acceptés. À Luxeuil, la communauté de communes recrute un directeur du pôle ressources en CDI à temps plein. Le poste est éligible au télétravail et bénéficie de RTT et d'une participation à la prévoyance. Vous pilotez finances, ressources humaines, commandes publiques, moyens généraux et missions juridiques. Vous avez un bac plus 3, un an d'expérience sur un poste similaire et le permis. Vous êtes autonome, rigoureux, avec des qualités managériales et de bonnes capacités rédactionnelles. Pour postuler, rendez-vous sur francetravail.fr.
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2: Bonjour, ce week-end, c'est la 12e édition du tournoi Lux Trophy au Palais des Sports de Luxeuil-les-Bains. Gérard Vien de l'AIL Luxeuil Saint-Sauveur Basket.
3: On aura le plaisir de retrouver la GDA Bourgogne-Dijon, la SIG Strasbourg, l'Élan Chalon, détenteur du trophée, et puis Anvers. Alors Anvers, un club qui est un club belge, champion de Belgique, comme les clubs français qui évoluent au niveau européen, et c'est cela aussi qui intéresse, c'est-à-dire rencontrer des équipes inhabituelles. Et c'est le cas du Lux Trophy, et chaque année, on essaie de changer un petit peu le quatuor.
2: Le tournoi de basket Lux Trophy au Palais des Sports de Luxeuil, samedi 16h30, Élan Chalon Anvers, 19h30, Dijon Strasbourg. La petite finale et la finale le lendemain, dimanche après-midi. L'entrée est à 15 euros la journée, 7 euros pour les moins de 12 ans. Les billets sont en vente auprès d'Auchan Luxeuil.

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0: 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Bonjour Stéphanie.
1: Bonjour Jean-Pierre.
0: 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Cet été, il a fait chaud, il continue de faire chaud et forcément on parle piscine et sécurité.
1: Et oui Jean-Pierre, les noyades représentent la première cause de décès par accident de la vie courante chez les moins de 25 ans en France. Et les moins de 6 ans représentent 27% des victimes de noyades chaque été. Des chiffres qui rappellent combien la prévention autour de la piscine est essentielle. Même si la meilleure protection reste une vigilance constante des adultes, une obligation légale s'applique à tous les propriétaires d'une piscine enterrée non couverte privée.
0: Quels sont les dispositifs de sécurité à mettre en place ?
1: Il existe 4 types de dispositifs, Jean-Pierre, qui sont autorisés par la loi. Pour chacune d'entre elles, une norme NF certifie le respect des exigences de sécurité. Première norme ou dispositif, la barrière de protection. Elle doit être suffisamment haute, minimum 1m10 et solide pour empêcher un jeune enfant de passer sans l'aide d'un adulte. Son système de verrouillage doit résister aux actions d'un enfant de moins de 5 ans. Deuxième dispositif possible, l'alarme de piscine. Elle doit détecter tout franchissement par un enfant de moins de 5 ans et déclencher une sirène d'alerte. Ses commandes d'activation et de désactivation doivent être inaccessibles aux jeunes enfants. L'alarme ne doit pas se déclencher de façon intempestive, au risque de perdre son utilité. Troisième dispositif, la couverture de sécurité. Elle doit empêcher l'immersion involontaire d'un enfant tout en étant capable de supporter le poids d'un adulte sans provoquer de blessure. Attention, la bâche solaire qu'on met tous, classique, ne constitue pas un dispositif de sécurité conforme. Et enfin, dernier dispositif possible, l'abri de piscine. Lorsqu'il est fermé, l'abri doit rendre le bassin totalement inaccessible à un enfant.
0: Merci Stéphanie de l'agence mutuelle de Poitiers, Luxeuil-les-Bains.

0: 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Ça les gars, bien dormi? 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Putain les gars, abusé, qui c'est qui a fini le café là?
1: Oh ça va, tu vas pas nous gonfler.
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2: Bonjour, à Fougerolles, la MFR recherche un agronome en CDI à temps plein et le poste est à pourvoir dès que possible. Vous accompagnez une classe, préparez et animez les cours d'agronomie et de phytotechnie, évaluez les apprenants et assurez le suivi des stages et de l'apprentissage. Vous avez un bac plus 3, une bonne connaissance des productions végétales, de l'économie, des exploitations agricoles et du territoire. Les débutants sont acceptés. À Moimé, la maison d'enfants Papa recrute un psychologue en CDI à mi-temps pour 21 heures par semaine. Vous accompagnez psychologiquement des enfants, adolescents et jeunes majeurs, participez à l'élaboration de leurs projets individualisés et apportez un éclairage clinique aux équipes. Vous pouvez également intervenir au domicile des familles de temps en temps. Vous avez un master en psychologie et vous devez savoir analyser les situations individuelles et familiales ainsi que mettre en œuvre un accompagnement psychologique adapté. Les débutants sont acceptés. À Remiremont, l'ensemble Jeanne d'Arc et Saint-Joseph recherche un professeur de lettres moderne en CDD d'un an pour entre 9 et 11 heures par semaine. Vous préparez vos cours et assurez l'enseignement du français auprès des classes concernées. Vous développez les compétences des élèves et renseignez les supports d'évaluation scolaire. Vous avez un bac plus 3 et vous devez être capable d'enseigner et d'accompagner les élèves dans leurs apprentissages. Les débutants sont acceptés. Pour postuler, francetravail.fr.

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1: Jean-Pierre Poinceau.
2: Bonjour, ce samedi, salle des fêtes de Fougerolles à 19h30, deux concerts, deux ambiances, Philippe Laborie de Fougarte Loisirs.
3: Deux groupes, alors au départ c'était Pop Rock Story qui raconte l'histoire du rock depuis les années 60 jusqu'à maintenant. Et on s'était dit qu'une première partie ça irait bien pour attirer un peu plus du monde, surtout que cette première partie ça correspond au jazz. Donc en fait la période juste avant le démarrage du rock. Alors Jazzouille, groupe de jazz local qui rassemble une douzaine de personnes qui jouent du jazz un petit peu traditionnel. Nouvelle-Orléans, Pop Rock Story. On va retrouver l'histoire du rock sur scène à travers les chansons mythiques depuis les années 60 jusqu'à maintenant. Il y aura bien entendu les grands tubes que tout le monde connaît, en passant par les Rolling Stones, les Beatles. Tous ces titres seront commentés en voix off. Et le plus, c'est qu'il y a une projection vidéo qui présente des images d'archives de l'époque. Et c'est ça qui m'a vraiment intéressé dans ce groupe-là.
2: Jazzouille et Pop Rock Story en concert à la salle des fêtes de Fougerolles, c'est ce samedi dès 19h30. L'entrée est à 10 euros et c'est gratuit pour les moins de 12 ans.

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1: Est-ce que ça va, Bercy? Alors, puisque vous me demandez, moi aussi, à peu près. La nuance près que là, ça commence vraiment à sentir la fin, vraiment. Et alors, ma frustration, c'est que j'ai le sentiment de ne pas vous avoir raconté assez d'histoires, vous voyez? J'ai une dernière histoire. Bah, c'est l'histoire d'une chanson. Vous savez, quand on écrit une chanson, moi, en général, j'écris toujours tout seul dans ma chambre, dans mon tourbus, dans mon coin, en tout cas. Et parfois, je me mélange. Et alors, on ne sait jamais comment ça va se passer quand on se mélange. Hein. Alors moi, ce que j'ai fait, c'est que je suis arrivé, j'avais un petit truc de guitare. Puis mon copain Renaud Rébillot et mon copain Gandhi Juna. On est parti de ce riff de guitare, on a fait une chanson. Au début, ça faisait ça.

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